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3: 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Le compte à rebours est lancé pour le 5e rendez-vous de l'aviation qui prend son envol le samedi 5 septembre à l'aéroport de Thetford Mines. L'événement a accueilli l'an dernier plus de 1000 visiteurs qui ont pu admirer une soixantaine d'aéronefs et rencontrer des pilotes venus de partout au Québec. La nouvelle école de pilotage Altitude Centre de l'aviation, de même que l'escadron 775 Kiwanis Thetford des cadets de l'aviation royale du Canada, ont aussi confirmé leur présence. La cantine pour tous appelle les gouvernements à poursuivre leurs investissements en alimentation scolaire. Près de 30 000 élèves du primaire s'ajoutent à la liste des 84 000 enfants qui bénéficient de ce programme national d'alimentation scolaire. L'organisme de lutte à la pauvreté Frigo Plein Chaudière Appalaches en bénéficie cette année. Le cégep de Beauce-Appalaches confirme que les inscriptions sont en hausse de 11,3% en 2026 dans ses trois campus de Saint-Georges, Sainte-Marie et Lac-Mégantic. Un nombre record de 2500 étudiants s'y sont inscrits cette année, soit 251 de plus que l'an dernier. Et maintenant, la météo à Thetford Mines. Ce soir et cette nuit, c'est dégagé et le minimum est de 7 degrés.
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3: Voici vos nouvelles Arsenal Média. Le compte à rebours est lancé pour le 5e rendez-vous de l'aviation qui prend son envol le samedi 5 septembre à l'aéroport de Thetford Mines. L'événement a accueilli l'an dernier plus de 1000 visiteurs qui ont pu admirer une soixantaine d'aéronefs et rencontrer des pilotes venus de partout au Québec. La nouvelle école de pilotage Altitude Centre de l'aviation, de même que l'escadron 775 Kiwanis Thetford des cadets de l'aviation royale du Canada, ont aussi confirmé leur présence. La cantine pour tous appelle les gouvernements à poursuivre leurs investissements en alimentation scolaire. Près de 30 000 élèves du primaire s'ajoutent à la liste des 84 000 enfants qui bénéficient de ce programme national d'alimentation scolaire. L'organisme de lutte à la pauvreté Frigo Plein Chaudière Appalaches en bénéficie cette année. Le cégep de Beauce-Appalaches confirme que les inscriptions sont en hausse de 11,3% en 2026 dans ses trois campus de Saint-Georges, Sainte-Marie et Lac-Mégantic. Un nombre record de 2500 étudiants s'y sont inscrits cette année, soit 251 de plus que l'an dernier. Et maintenant, la météo à Thetford Mines. Ce soir et cette nuit, c'est dégagé et le minimum est de 7 degrés.
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4: Voici vos nouvelles, Arsenal Média. Le compte à rebours est lancé pour le 5e rendez-vous de l'aviation qui prend son envol le samedi 5 septembre à l'aéroport de Thetford Mines. L'événement a accueilli l'an dernier plus de 1000 visiteurs qui ont pu admirer une soixantaine d'aéronefs et rencontrer des pilotes venus de partout au Québec. La nouvelle école de pilotage Altitude Centre de l'aviation, de même que l'escadron 775 Kiwanis Thetford des cadets de l'aviation royale du Canada, ont aussi confirmé leur présence. La cantine pour tous appelle les gouvernements à poursuivre leurs investissements en alimentation scolaire. Près de 30 000 élèves du primaire s'ajoutent à la liste des 84 000 enfants qui bénéficient de ce programme national d'alimentation scolaire. L'organisme de lutte à la pauvreté Frigo Plein Chaudière Appalaches en bénéficie cette année. Le cégep de Beauce-Appalaches confirme que les inscriptions sont en hausse de 11,3% en 2026 dans ses trois campus de Saint-Georges, Sainte-Marie et Lac-Mégantic. Un nombre record de 2500 étudiants s'y sont inscrits cette année, soit 251 de plus que l'an dernier. Et maintenant, la météo à Thetford Mines. Ce soir et cette nuit, c'est dégagé et le minimum est de 7 degrés.
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2: Voici vos nouvelles, Arsenal Média. Le compte à rebours est lancé pour le 5e rendez-vous de l'aviation qui prend son envol le samedi 5 septembre à l'aéroport de Thetford Mines. L'événement a accueilli l'an dernier plus de 1000 visiteurs qui ont pu admirer une soixantaine d'aéronefs et rencontrer des pilotes venus de partout au Québec. La nouvelle école de pilotage Altitude Centre de l'aviation, de même que l'escadron 775 Kiwanis Thetford des cadets de l'aviation royale du Canada, ont aussi confirmé leur présence. La cantine pour tous appelle les gouvernements à poursuivre leurs investissements en alimentation scolaire. Près de 30 000 élèves du primaire s'ajoutent à la liste des 84 000 enfants qui bénéficient de ce programme national d'alimentation scolaire. L'organisme de lutte à la pauvreté Frigo Plein Chaudière Appalaches en bénéficie cette année. Le cégep de Beauce-Appalaches confirme que les inscriptions sont en hausse de 11,3% en 2026 dans ses trois campus de Saint-Georges, Sainte-Marie et Lac-Mégantic. Un nombre record de 2500 étudiants s'y sont inscrits cette année, soit 251 de plus que l'an dernier. Et maintenant, la météo à Thetford Mines. Ce soir et cette nuit, c'est dégagé et le minimum est de 7 degrés.
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suis couché beaucoup trop tard. En tout cas, beaucoup trop tard pour un lundi soir. Ça, je vous le confirme. C'était pour une bonne cause, par contre. Belle sortie avec Fiston. Je vous donnerai les détails de ça. Je vous en avais parlé un peu d'hier, de ce match de basketball à Québec entre le Canada et l'Argentine. Je vais vous faire un topo un petit peu plus tard ce matin. Comment ça va, vous autres? Vous vous êtes couché trop tard, vous autres aussi? Ouais. Ça part raide la semaine, pareil, hein? Un lundi soir versus, mettons, si c'était un jeudi soir, ce serait pas la même game, ça c'est sûr. 5h59, je vous souhaite un bon réveil et surtout un excellent mardi avec nous autres. Jason qui est là jusqu'à 8h45 avec la musique de Charlotte Cardin tout de suite. Et ça s'appelle « Un peu trop » et on l'écoute.

Il est 6h06. On va tout de suite aller sur montetford.com, voir les grandes lignes de ce qui s'y retrouve. On dit d'abord les conservateurs en tête en Chaudière-Appalaches. On parle de 31% des intentions de vote, 25% pour le Parti québécois, 21% pour la CAQ, les libéraux et Québec solidaire ferment la marche. Donc, vous pouvez aller voir cet article-là. Ça va changer et, évidemment, on va suivre ça de près. C'est sûr que là, ce sont ces chiffres-là. Dans une semaine, ça va en être d'autres. Puis rendu au jour du vote, ça va en être d'autres. C'est ça. Le cinquième rendez-vous de l'aviation de Thetford sera présenté ce samedi 5 septembre à l'aéroport de Thetford. Près de 30 000 enfants de plus soutenus par la cantine pour tous. D'ailleurs, on interpelle de ce côté-là les gouvernements là, à poursuivre leur investissement en alimentation scolaire. On parle de près de 200 écoles qui attendent de recevoir une aide en matière d'alimentation scolaire. C'est beaucoup, hein? Vraiment. La Fondation Rona lance la 4e édition de sa campagne de levée de fonds « Bien chez soi ». Ensuite, négociation dans le pré-hospitalier. Christine Fréchette appuie les demandes. Arsenal Média devient propriétaire du réseau BPM Sport. Ça, on en avait parlé. On était, comme on dit, en attente là, de cette décision officielle. Mais là, c'est fait. Et c'est depuis hier que BPM Sport est officiellement parmi la grande famille Arsenal Média. Nolan Brisson, 14 ans, DJ d'un jour en République dominicaine. C'est donc bien le fun, ça. Quelle belle expérience. Wow, ça s'est fait à Las Terranas, un hôtel là-bas. Un artiste autodidacte originaire de Thetford. Ben bravo. Ensuite, le PCQ veut exploiter le gaz de schiste pour générer 9,4 milliards de dollars de revenus. Et on termine avec le cactus de Victoriaville qui a mis fin à la saison de l'Unicanva Baseball de Thetford. Donc, pour ce qui est du local et du régional, ça se retrouve avec des articles de notre journaliste Boris Chassagne. Et pour ce qui est du national et de l'international, c'est un travail de l'équipe de la presse canadienne. Hein? C'est comme ça qu'on fonctionne. Travail d'équipe, teamwork. 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C'est tout à fait gratuit. 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

Il est 6h14. Vous êtes dans On passe ça de même. Et hier soir, bon, pour bien débuter la semaine, hein, ou pour me scraper pour toute la semaine, on a choisi et décidé avec mon petit bonhomme d'aller au Centre Vidéotron de Québec parce que il y avait un match de qualification de la FIBA, donc la Fédération internationale de basketball, avec le Canada contre l'Argentine. Et le Canada a envoyé son équipe, on va dire B, là, pour rester poli, mais c'était plus équipe CDEF. Là. Il manquait vraiment les meilleurs. Là. En tout cas, le meilleur Canadien est l'un des meilleurs au monde, on a le droit de le dire, là. Chez Gilgeous Alexander, c'est l'un des meilleurs joueurs de basketball au monde. Lui, il n'était pas là. Hein? C'est lui qu'on voulait voir, c'est sûr. Hein? Tu t'achètes des billets, tu regardes un événement, tu fais comme Canada-Argentine, ah, il va être là. Il va être là, tu croises les doigts, finalement, on dévoile l'alignement, il n'est pas là. Bon, OK. C'est un peu décevant, mais c'est ça qui est ça. Donc là, on regarde l'alignement, on fait, ouais, il n'y a pas beaucoup de joueurs de la NBA, là. Tu sais, le meilleur, c'était Lugansdor. C'est un Québécois, lui. Il a été très bon hier, en passant. Des bons tirs de trois points. Quelques jeux spectaculaires, là, des dunks. Alors ça, c'est le fun. Il y a eu quelques alley-oop aussi. Ça aussi, c'est spectaculaire de voir ça. Mais il a été vraiment très, très bon. Mais pour le reste, je vous dirais que, bon, c'est une équipe de col bleu, là, hein? Une équipe qui travaille en équipe, justement, d'arrache-pied. On essaie d'aller chercher le plus de points possible parce que l'Argentine a été un adversaire coriace, je vous dirais. Ça avait bien commencé pour le Canada. Après ça, l'Argentine est revenue puis a pris, je vous dirais, une très bonne avance. À un moment donné, j'ai fait comme « Oh boy, on va en manger une sincère ici ce soir, les amis. » Mais finalement... on a ramené, mettons, les meilleurs plus souvent pour le Canada, peut-être plus souvent qu'on l'aurait souhaité. On les a fait jouer en masse. Donc, les trois gars de la NBA ont joué beaucoup. Et ça paraissait quand les gars étaient sur le terrain, ça, c'est sûr. Donc là, on est revenu dans le match. On a pris l'avance, même une bonne avance à notre tour. Puis là, après ça, en fin de match, ça arrive souvent. Là, l'Argentine est revenue. Donc, on a eu un match, un très bon match. Victoire du Canada en bout de ligne. Donc, ça, c'est important. Et je lisais un petit peu là que c'est pas assuré à 100% la qualification là pour la Coupe du monde de 2027, mais il manque pas grand-chose là. Il manque pas grand-chose pour le Canada. Ça devrait, semble-t-il, n'être qu'une formalité. Bon, on va attendre, hein? On vendra la peau de l'ours rendu là quand il va être mort. Mais là, c'est pas ça, là. On peut pas faire ça. On peut pas se péter les bretelles tout de suite. Mais la victoire est importante hier. Et je peux vous parler un peu de mon expérience. Là, on était vraiment bien placés. Section 100, là, à quelques rangées, en fait, du terrain. Et t'entends les semelles des souliers, là, sur le parquet. Ça pousse beaucoup. Voilà, c'est très physique, là. Faut que tu fasses ta place. Si tu veux te rendre au filet, là, y a rien de gratuit, là, de ce côté-là. C'était mon premier match professionnel de basketball. J'ai vu beaucoup de matchs là, scolaires, mettons, puis les filons, puis tout ça, c'est très bon. Là. Il y a des très beaux jeux, mais mettons, professionnel avec des gars qui jouent pro, c'était la première fois et j'ai vraiment été très surpris. Et tu sais, je me suis dit, c'était ce calibre-là, sans les vraiment meilleurs du Canada, qu'est-ce que ça aurait été? Ça aurait été spectaculaire, les amis, pas à peu près. D'ailleurs, on avait un autre Québécois qui était là, Bénédicte Mathurin, ça aurait été le fun, lui, de l'avoir sur le jeu, mais était dans les estrades. A parlé d'ailleurs avant le match, a dit « Je suis content d'être là, mais j'aurais aimé ça jouer. » Je pense qu'il y a une blessure là, dans son cas. Et on a eu d'autres joueurs à présenter, notamment R.J. Barrett, un gars de la NBA, des Raptors, là, entre autres. Donc lui non plus n'était pas en uniforme. Donc c'est sûr que avec ces gars-là, ça aurait été encore plus cool. Mais le Canada vraiment se positionne bien. 5e pays au monde, l'Argentine 8e. Donc, on s'attendait à ça, là. Un affrontement très, très serré. J'ai hâte de voir. C'est sûr que le Centre Vidéotron aussi, c'est un endroit pour ça, là. C'est un endroit pour accueillir des événements professionnels et d'envergure internationale. Et d'ailleurs, on regardait le match et mon gars m'a dit à un moment donné, pourquoi il n'y a pas
d'équipe de la LNH ici, l'aréna est parfait, là. C'est vrai. C'est juste assez grand. C'est propre à peu près. C'est technologique et tout ça. Donc oui, effectivement, on peut poser la question. Pourquoi il n'y a pas d'équipe de la LNH? Hein? Je pense que il n'y a pas de recette miracle de ce côté-là. Il n'y a pas de réponse parfaite non plus. Mais je pense que tant que Gary Bettman va être là, ça va être un nom catégorique. Je peux me tromper aussi, mais je ne suis pas certain non plus qu'on va assister ça, à ça prochainement. T'sais, rendu là, je pense que le Centre Vidéotron va être rendu désuet. C'est plate de dire ça de même, là. Moi aussi, le premier, j'aimerais ça. Hey, moi, j'aurais mes billets de saison, c'est sûr. C'est pas loin, là, quoi, une heure et demie, là. Ça a bien été hier. Un petit peu de trafic, là, en arrivant à Québec, là. Juste à la hauteur de Pierre-Bertrand, là. Aux alentours de 18h, là, 17h, 18h, c'était le bordel, là, on va se le dire. Ça avançait pas pantoute. Mais sinon, ça, la route a bien été, même au retour. Ça a bien été. Donc, ça se ferait bien, là. Hein? Aller voir des matchs de la LNH. Je dis ça, je dis rien. Mais bon, très content d'y avoir été à ce match-là de basketball, finalement, même si les meilleurs n'étaient pas là. Vous autres, est-ce qu'il y en a là, qui écoutent déjà très tôt ce matin sur le Piton, qui étaient sur place parce qu'il y avait pas mal de monde? On dit 15 000, 14 000, 15 000. C'était quand même une bonne foule. Tant mieux, c'est bon ça. Donc les gens répondent, ça invite aussi justement à organiser d'autres événements internationaux de ce genre-là plus tard. Sinon, ils font comme, oh, le monde à Québec, là, ça répond pas. Même il y avait beaucoup d'ambiance là pendant le match. Donc, c'était vraiment très, très cool. Très content d'y avoir été. Là, par contre, pour le reste de la semaine, ça sera pas facile, mais on va essayer de se coucher un petit peu plus tard. Là. C'est bon, ça? On va essayer. Je l'ai dit, ce sera pas évident. La musique de Vincent Vallière et Sarah, tout de suite, à Viva 105.5.

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0: 6h27, j'ai la musique de Billy Dupage et celle de Ludovic Bourgeois pour vous dans quelques minutes. On va voir de la météo aussi. Là, c'est bien parti. Pas de brouillard ce matin. C'est pas chaud chaud, par contre. On va vous expliquer tout ça. On va avoir aussi un bulletin complet d'informations locales et régionales avec notre journaliste Boris Chassagne à Viva 105.5.
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4: Bonjour, ici Boris Chassagne. La municipalité d'Adstock veut encourager les projets de développement immobilier sur son territoire et en particulier dans son noyau villageois. Adstock vient de conclure une étude réalisée dans le cadre d'un projet régional en habitation piloté par la table régionale des élus municipaux de la Chaudière-Appalaches et la MRC des Appalaches. La municipalité qui cherche à mettre en valeur ses plus beaux atouts, comme son bas niveau de taxation, le maire Pascal Binet précise que la municipalité a réuni des entrepreneurs de la région dans le cadre, et je cite, d'une séance de réflexion visant à bonifier sa stratégie de développement résidentiel. Le cégep de Beauce-Appalaches confirme que les inscriptions sont en hausse de 11,3% en 2026 dans ses trois campus de Saint-Georges, Sainte-Marie et Lac-Mégantic. Un nombre record de 2500 étudiants s'y sont inscrits cette année, soit 251 de plus que l'an dernier. Le cégep note que cette hausse n'a aucune incidence sur sa capacité d'accueil. Le campus de Mégantic, qui compte 159 étudiants, a été particulièrement populaire auprès des étudiants en sciences humaines, où on a enregistré une hausse de 26,5% du nombre d'inscrits à ce programme. Le compte à rebours est lancé pour le 5e rendez-vous de l'aviation, qui prend son envol le 5 septembre prochain à l'aéroport de Thetford Mines. L'événement propose des rencontres avec des pilotes venus de partout au Québec. La nouvelle école de pilotage Altitude Centre de l'aviation, de même que l'escadron 775 Kewanee-Thetford des cadets de l'aviation royale du Canada, ont aussi confirmé leur présence. L'événement a accueilli l'an dernier plus de 1000 visiteurs qui ont pu admirer une soixantaine d'aéronefs. 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
0: Un peu de météo maintenant? Beaucoup de soleil, par contre. Ouais, ça, c'est le fun. Non, non, mais pour vrai, là, c'est bien parti, là. Pas de brouillard, du bleu, un peu de nuages. Ça va être ça, là, aujourd'hui. Alternance de soleil et de nuages. Un maximum correct, là. On est quand même rendu le premier.

0: septembre. Donc 22 à prévoir, 25 avec humidex, un minimum à 12 ce soir, cette nuit. Déjà là, les nuits vont être un peu plus confortables ou raisonnables. Là. Ce matin et hier, là, c'était assez frisquet, merci. Et pour la journée de demain, soleil et nuages aussi. Peut-être possibilité d'averse en après-midi. Ce sera à vérifier. Là. Un maximum à 20 degrés. Et en ce moment, on a un mini 6 degrés.
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0: Hier, on avait 7 au réveil. Ce matin, 6. Ouais. Demain, 5. Non. Wow. On va se calmer ici, là. Pas rendu là, moi, là. Pas prêt pendant tout. On surveille ça, par contre, de très, très près. On va jaser de showbiz, hein, dans les prochaines minutes. Il sera notamment question d'une série parallèle à Alerte. On va appeler ça Alerte Lily Rose. Ensuite, il y a la nouvelle mouture de Ladies Night qui part en tournée. J'explique qui fait partie de la distribution. Je voudrais que ça va déjà très, très bien. Il y a François Léveillé qui va, lui, passer de la scène au roman policier. Hein? Non, mais souvent, les artistes ont de multiples talents. T'sais, on n'a pas juste une corde là, sur l'arc. On a plein. Plein. Donc, on vous explique tout ça tantôt. Bon réveil à vous. Comment ça va? Moi, ça va très bien. Un peu fatigué de ma soirée d'hier, mais sinon, ça, tout est OK. Là. Pas de stress. On est ensemble jusqu'à 8h45 en musique. Très bientôt, on a Billy Dupage pour vous avec Fake Friends. Et tout de suite, c'est Ludovic Bourgeois qu'on écoute avec Jamais s'oublier à Viva 105.5.

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1: 6h39. Qu'est-ce qu'on fait quand on a un bon filon, là, mettons, à la télé, une émission de télé, une série, peu importe? On l'exploite. Ben oui, on sort des dérivés. Ben oui, on fait ça, certain. Avec Alerte, notamment, qui est super populaire comme série à TVA. Là, on a eu Alerte Pelletier, avec un personnage de la série traditionnelle. Ça a été fort populaire. Et là, Illico Plus arrive avec Alerte Lily Rose. Ben oui, pour le personnage... la sergente détective Lily Rose Bernard, incarnée par l'excellente Mylène Saint-Sauveur. Donc, on va proposer une mini-série de 6 épisodes. C'est sûr que ça va marcher. Les gens vont embarquer, c'est clair. On dit que les tournages vont débuter bientôt. La distribution complète va être dévoilée prochainement. Et on diffuse ça, semble-t-il, à l'été de 2027. Donc, l'été prochain, en fait. Et de ce qu'on nous dit pour l'histoire, là, on va débuter ça dans un brunch de famille. Lily Rose est témoin d'une demande en mariage flamboyante du nouvel amoureux de sa mère. Et là, ça va, comme on dit, éveiller quelques soupçons. Ça va partir. On dit entre arrestation, agression, disparition et meurtre. Elle s'efforce de faire la lumière sur ce qui a toutes les allures d'une bien sombre histoire. Elle sera occupée, notre belle Lily Rose. Donc, on s'en reparle dès qu'on a plus d'infos. Ensuite de ça, on a la nouvelle mouture de Ladies Night, qui va très bien. On dit déjà 10 000 billets vendus avant la première. Ça, c'est bon. Parce qu'il y a, comme on dit, le chemin qui a été défriché par la première gang de Ladies Night. Donc, les gens savent c'est quoi, le spectacle, c'est bon. C'est vraiment très bon, c'est drôle et tout ça. Donc, mise en scène de Michel Charette et François Chénier. D'ailleurs, les deux vont se retrouver sur scène cette fois-là pendant cette nouvelle distribution-là avec Marcel Leboeuf, Pierre-Paul Alain, Linz Dentiste et Frédéric Bédard. Donc, ça va être intéressant. Ça part le 1er octobre. Quelques dates à Montréal, au cabaret du Casino de Montréal, Québec, puis tout ça. On se promène là, vraiment un peu partout. Pas Thetford pour l'instant. En tout cas, je ne vois pas dans la liste. Là. On surveille ça de très près, mais ce serait pas pire pantoute, ça, hein, d'avoir ça à Thetford, à la Salle du Sceau. Disons que ce serait vraiment une belle soirée. Et ensuite de ça, on complète avec François Léveillé, que vous connaissez comme humoriste. Là, on dit, il passe de la scène au roman policier. Le livre s'appelle « La loi de Saint-Égaré ». Donc, on parle d'un polar rural où les secrets d'un village remontent à la surface. C'est bon, ça. J'aime ça. J'aime ça aussi voir des artistes qui vont décider d'aller ailleurs, d'évoluer, de faire changement, d'ajouter quelque chose. On pourrait être sur le, j'allais dire le cruise control, là, mais c'est pas un bon terme, là, mais bon, sur le pilote automatique, hein, ça c'est le meilleur terme. Donc François Léveillé lui pourrait dire, ouais là, je suis le pilote automatique, m'en va avec ça, là, hein. Je fais des spectacles, les gens me connaissent et tout ça. Non, va sortir quelque chose de vraiment très différent, très champ gauche de sa carrière. Ça, pour vrai, là, j'adore ça. Ce sera en librairie dès le 27 septembre prochain. Kevin Bazinet s'en vient en musique, jusqu'où tu m'aimes. D'abord, c'est Roxane Bruno qu'on écoute avec Hold Me Close à Viva 105.5.

0: 6h48, notre revue de presse de ce mardi, 1er septembre 2026. Hey, 1er septembre. Ah, pas de bon sens. Ah, pas d'allure, hein? On va faire ça dans quelques minutes. Je vais en revenir, là, dans quelques minutes, je serai correct, là. Hein? Blue Ridge Band et Caïn, d'abord. C'est ce qu'on écoute à Viva 105.5.
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1: 6h53, on y va de notre revue de presse tout de suite. Journal de Québec et Journal de Montréal, on dit sondage léger. Les effets des tarifs sur la CAQ s'essoufflent. Le PQ reste en avance. Ensuite, toujours en élection, mais cette fois-là, élection au fédéral. Il y avait une élection partielle dans Chicoutimi-le-Fjord. On dit victoire du PLC. Donc, Mark Carney gagne son pari. Et le cuivre attire les voleurs. Record de bornes électriques vandalisées. C'est ça. Sur lesoleil.com, le bilan des inondations au Népal et en Chine franchit le cap des 1000 victimes. Ça n'a pas de bon sens. Ensuite, préserver les budgets pour les livres neufs, un geste concret pour l'avenir. Tennis, Félix Auger-Aliassime avance au deuxième tour des internationaux des États-Unis. Bravo. Et on va jaser de deux autres trucs, là. Le basketball canadien célébré par plus de 13 000 spectateurs à Québec. J'y étais, vraiment belle soirée. Ensuite, humour, Searching for Love. Jerry Tremblay, tel que vu à la télé. Vous avez le temps et la chance là, d'aller le voir quelque part en spectacle. Bon, il était à relève, là. Mais mettons, là, vous l'avez raté, là. Essayez de l'attraper quelque part. Il est vraiment très bon. Sur latribune.ca, là, on est beaucoup, beaucoup en campagne là, électorale. PSPP compte s'attaquer à la bureaucratie. Entrevue avec Charles Milliard, être le développeur en chef de l'économie. Les conservateurs veulent miser sur le gaz de schiste québécois. Entrevue avec Ruba Gazal, il faut se tenir debout face à Trump. Donc, vous avez pas mal de lectures à faire de ce côté-là. 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Au passage, pourquoi pas? La musique de Kaolin, aussi Partons vite à Viva 105.

6h59, on a la musique d'Alex Warren et celle de Mark Anthony pour vous dans les prochaines minutes. On va jaser de météo et d'infos, infos nationales et internationales, avec notre journaliste Louis-Philippe Arnois-Harel à Viva 105.5.

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2: Bon mardi, c'est Louis-Philippe Arnoirel. Politique fédérale, les libéraux ont gagné leur pari de ravir la circonscription de Chicoutimi-le-Fjord aux conservateurs. Le candidat libéral Daniel Gobeil a été choisi par les électeurs de la circonscription pour devenir leur représentant à la Chambre des communes. Cette victoire permet aux libéraux de gonfler leur courte majorité à Ottawa. Les conservateurs détenaient ce siège à la Chambre des communes depuis 2018. Selon M. Gobeil, les électeurs ont été particulièrement réceptifs à son message dans le contexte de l'escalade des tensions commerciales avec l'administration américaine. Par ailleurs, si 3 élections partielles fédérales se sont achevées hier, d'autres sont à venir puisque le premier ministre Mark Carney doit désormais en organiser 6 autres. Le député libéral Stephen Guilbeault a officiellement démissionné de son siège vendredi dernier selon le site web de la Chambre des communes. M. Guilbeault s'était déjà retiré du cabinet libéral pour une question de principe car l'orientation du parti en matière d'environnement avait changé sous la direction de M. Carney. M. Guilbeault représentait la circonscription de Laurier-Sainte-Marie à Montréal. Une collision mortelle impliquant 3 véhicules s'est produite à Saint-Lucien, dans le centre du Québec, hier. Le drame est survenu vers 7h45 sur le 7e rang de cette petite municipalité de moins de 2000 habitants, située à une trentaine de kilomètres de Drummondville. Un poids lourd et un véhicule transportant du béton sont entrés en collision frontale. Une voiture a ensuite percuté l'arrière du véhicule lourd. Le conducteur de la bétonnière a succombé à ses blessures dans un centre hospitalier dans les heures qui ont suivi l'accident. Et la procureure générale de la Colombie-Britannique demande à Meta d'appliquer au Canada les mêmes mesures de protection pour les enfants que celles prévues aux États-Unis. Meta, qui exploite Facebook et Instagram, a accepté de mettre en place aux États-Unis des restrictions d'accès au contenu, une vérification de l'âge et des fonctions pour limiter l'utilisation excessive. Or, le déploiement de ces mesures n'est pas prévu au Canada. C'est ce qui complète vos actualités Arsenal Media. Passez une bonne journée sur nos ondes.
3: À la météo aujourd'hui, c'est soleil et nuages. Un maximum à 22 et humidex à 25. Minimum à 12 pour ce soir, cette nuit. Ça va être plus chaud que les 2 dernières nuits, ça c'est sûr. Et généralement nuageux demain, possibilité d'averse en après-midi avec un maximum à 20 degrés. Et présentement, centre-ville Thetford, on est à 8 degrés.

7h05. Mon réveil. Non, mais j'avais comme plein d'affaires à vous dire. Là, j'ai fait comme... Je peux pas parler de tout ça en même temps ce matin. Ça n'a pas de bon sens, là. C'est comme trop de sujets. Donc là, j'étais en train de faire un espèce de tri, là. Hein? Je vais filtrer les infos. J'ai choisi. J'ai choisi. Premièrement, bon début de journée à vous. Bon mardi. Jason jusqu'à 8h45. Jusqu'à l'arrivée de Diane Simard pour Viva l'avant-midi. On va essayer que le cerveau me surchauffe pas trop. J'en ai besoin pour toute la semaine. Bon, on va se parler notamment d'un concours. Ça, c'est clair. C'était mon sujet numéro un. D'ailleurs, je vous en parle dans quelques minutes. On aura un concours pour vous ce matin. Ça s'est ajouté hier en après-midi. Non, pourquoi pas? Pourquoi pas? On vous gâte avec le Festival du Bœuf d'Inverness. On va faire ça comme les derniers concours, là, avec notre question extrême. On va faire ça par texto aussi. Donc, je vous donnerai les détails tantôt. Mais, entre autres, on parle du souper spaghetti et de spectacle que vous pourriez aller voir. Wow! Vraiment, j'ai fait comme, ben voyons donc! Non, ben le fun, ça. Donc, on vous explique ça tantôt. Et je vais vous parler aussi

7h09, hier, pendant la journée, j'ai ma collègue représentante publicitaire, Maxime Poirier, qui m'appelle et qui dit « Hey Jason, aimerais-tu savoir un concours? » Ah ouais, hein? Tout le temps prêt, moi. Tout le temps prêt pour gâter les auditeurs et auditrices de l'émission, OK? Je t'écoute. C'est quoi la proposition que t'as à me faire? Elle dit « C'est concernant le Festival du bœuf d'Inverness. » Ah ouais, mais là, je dis à Max, ça commence... Donc là, on était hier. J'ai dit, ça commence demain parce qu'on est rendu, là. Hein? Ça commence aujourd'hui, 1er au 6 septembre. Elle dit, je le sais, je le sais. Elle dit, je t'explique, là, tout ça. Puis tu pourras aller de l'avant avec ça, parfait. Donc, je vous explique ça. Ce qu'il y aura à gagner pour vous préparer. C'est pas tout de suite. C'est pas le temps, là. Mais rendu à la question extrême tantôt, là, ça va être le temps. On va faire ça par texto également. Donc, les gens qui vont répondre à la question extrême aujourd'hui vont avoir leur nom dans le chapeau pour le tirage de 8h ce matin. Là. Et d'ailleurs, j'aurai des tirages aujourd'hui, demain et jeudi. Pas plus loin parce que c'est pour le souper spaghetti de ce vendredi 4 septembre. Je vous explique ça. On dit souper spaghetti VIP pour adultes et des billets pour les spectacles aussi. Donc, mettons là, souper spaghetti vendredi. Après ça, vous pourrez aller voir des spectacles, Road Trip Country Band, entre autres. Vous pourrez aller au final de rodéo avec l'équipe de rodéo du Québec. Vous pourrez vous promener sur le site, en profiter sur le bras de la radio. C'est cool, ça, vraiment. Donc, vous restez attentifs et restez prêts, surtout. Là. Donc, on passe ça tantôt. Ça, c'est pour le Festival du bœuf d'Inverness. Et là, je vous disais en début d'heure, mon cerveau surchauffait parce qu'il y avait comme trop d'infos. Là, je glisse une autre affaire là-dedans. C'est un autre concours, puis lui, il se termine aujourd'hui. Fait que là, j'ai comme pas le choix d'en parler. 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Bonne chance. Alex Warren et Fever Dream maintenant.

7h14. Vous êtes dans On passe ça de même. On a reçu la semaine passée, si ma mémoire est bonne, un communiqué concernant les tarifs douaniers américains. Donc, on a un programme d'aide d'urgence aux petites et moyennes entreprises. Ça s'appelle Tarifs douaniers du gouvernement du Québec. Donc, c'est une aide financière sous forme de prêt qui est disponible pour soutenir les entreprises qui sont touchées par les nouvelles mesures liées aux tarifs douaniers américains. Et là, la SDE, région de Thetford, va être là pour accompagner les entreprises qui sont admissibles dans leur démarche. Comment ça fonctionne? C'est quoi les critères? Je vous explique ça. Donc, c'est un programme qui s'adresse aux entreprises qui ont une activité de production ou de service dont le chiffre d'affaires se situe entre 200 000 et 2 millions de dollars. Les entreprises directement touchées par les tarifs douaniers américains, ça va de soi, qui exportent aux États-Unis ou qui sont fournisseurs ou sous-traitants d'entreprises exportant aux États-Unis. Et on doit aussi démontrer qu'au moins 25 % du chiffre d'affaires de 2024 provenait directement ou indirectement des exportations aux États-Unis. Et ça, si tous ces critères-là sont bien remplis, on coche toutes les cases, là, mais on parle d'une aide là, sous forme de prêt, ça peut atteindre 150 000 $ pour permettre de couvrir jusqu'à 75 % des besoins de liquidité pour une période maximale de 12 mois. On doit rembourser les sommes au plus tard le 31 mars 2028. Et on dit aussi qu'on a un autre programme là, pour les entreprises qui ont un chiffre d'affaires de 2 millions et plus. On dit le programme Force d'investissement à Québec. Donc, il y a comme plusieurs, évidemment, possibilités de ce côté-là. Si jamais vous voulez avoir un peu plus de détails, vous pouvez contacter la région, la SDE plutôt, région de Thetford, Vicky Lachance, qui est directrice du service aux entreprises. Ça peut être par courriel commissaire à commercialregiondethetford.com. Aussi en ligne, mrcdesappalaches.ca, dans la section entreprises, vous allez avoir accès à tout ça. Et d'ailleurs, vous avez un article complet que vous pouvez aller lire sur montetford.com avec notre journaliste Boris Chassagne. Je vous souhaite un très, très bon début de journée, un bon mardi. Je vous dis merci de nous faire confiance. On écoute tout de suite Danny Bédard. Il y a du monde à Viva 105.5.

0: 17h19. Il est pas trop tard. Pas pantoute. Merci d'y être, d'ailleurs. Il est jamais trop tard, en fait, pour vous ajouter à notre liste, des auditeurs et auditrices présents et présentes à Viva 105.5. Merci de le faire, d'ailleurs. C'est super gentil. La musique de Shakira s'amène dans les prochaines minutes. On va avoir les détails de la météo et un bulletin complet d'informations également dans On part ça de même.
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2: Bonjour, ici Boris Chassaigne. La municipalité d'Adstock veut encourager les projets de développement immobilier sur son territoire et en particulier dans son noyau villageois. Adstock vient de conclure une étude réalisée dans le cadre d'un projet régional en habitation piloté par la table régionale des élus municipaux de la Chaudière-Appalaches et la MRC des Appalaches. La municipalité qui cherche à mettre en valeur ses plus beaux atouts, comme son bas niveau de taxation, le maire Pascal Binet précise que la municipalité a réuni des entrepreneurs de la région dans le cadre, et je cite, d'une séance de réflexion visant à bonifier sa stratégie de développement résidentiel. Le cégep de Beauce-Appalaches confirme que les inscriptions sont en hausse de 11,3% en 2026 dans ses trois campus de Saint-Georges, Sainte-Marie et Lac-Mégantic. Un nombre record de 2500 étudiants s'y sont inscrits cette année, soit 251 de plus que l'an dernier. Le cégep note que cette hausse n'a aucune incidence sur sa capacité d'accueil. Le campus de Mégantic, qui compte 159 étudiants, a été particulièrement populaire auprès des étudiants en sciences humaines, où on a enregistré une hausse de 26,5% du nombre d'inscrits à ce programme. Le compte à rebours est lancé pour le 5e rendez-vous de l'aviation, qui prend son envol le 5 septembre prochain à l'aéroport de Thetford Mines. L'événement propose des rencontres avec des pilotes venus de partout au Québec. La nouvelle école de pilotage Altitude Centre de l'aviation, de même que l'escadron 775 Kewanee-Thetford des cadets de l'aviation royale du Canada, ont aussi confirmé leur présence. L'événement a accueilli l'an dernier plus de 1000 visiteurs qui ont pu admirer une soixantaine d'aéronefs. 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
3: À la météo, c'est une belle journée. Vraiment. Ouais, c'est le fun. C'est soleil et nuages avec un maximum à 22 et humidex à 25. Moi, comme ça, une belle journée de même, là. C'est parfait. Minimum à 12 pour ce qui est de ce soir, cette nuit. Demain, généralement nuageux. On va avoir quand même un peu de soleil, semble-t-il, et des possibilités d'averses en après-midi. Donc, un ciel variable, mettons. Un maximum à 20 degrés. Présentement, on est à 8 degrés.
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3: On va partir ça, évidemment, avec la question d'hier, hein, pour bien débuter notre journée avec la question extrême. Après ça, je vous donnerai les détails là, pour notre concours. Ça vous va, ça? Bon, OK. Hier, ceci est plus susceptible de vous arriver un lundi que n'importe quel autre jour de la semaine. C'était quoi, selon vous? C'était impossible de trouver. Impossible. La bonne réponse était de se faire voler un colis laissé devant la porte.

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1: À 8 h tantôt, donc d'une trentaine de minutes, deux soupers spaghetti VIP adultes et deux entrées pour ce vendredi, donc 4 septembre, pour le Festival du Bœuf. C'est cool, ça. Vraiment cool. Pas de cassage de tête pour le souper de vendredi. On vous organise ça à mode de chez nous. Mais il faut m'envoyer votre réponse à la question extrême par texto. 418-335-7533. 418-335-7533. Et ça me prend aussi votre prénom et votre nom de famille pour pouvoir vous inscrire officiellement.
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1: Donc, la question de ce matin, en moyenne, un ménage canadien dépense environ 1 860 $ par année pour ceci. Ce serait quoi, selon vous? Donc, texto 418-335-7533 pour participer à notre concours de ce matin. Pour les autres, pas de concours, là, ça peut le faire par téléphone aussi. Juste me donner votre réponse, comme d'hab, hein? Vous pouvez passer par Facebook, vous pouvez passer par notre site web. Donc, toutes les façons sont bonnes encore là, ce matin. Mais pour le concours, on concentre nos efforts sur le texto ce matin. C'est bon ça? Tout le monde est OK? Merveilleux? Bonne chance et surtout, ben, on va se croiser les doigts, on va espérer de trouver la bonne réponse ce matin. Ce serait pas pire. La musique de Jean-François Posé, emmêlée dans ses cheveux, ça s'en vient. D'abord, on écoute Shakira. Avec Waka, Waka, this time for Africa. 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

7h36, notre question extrême pour aujourd'hui, ça va comme suit. En moyenne, un ménage canadien dépense environ 1 860 $ par année pour ceci. Pourquoi, selon vous? Je vous ai fait le petit tableau, là, en fait, pour vous aider un petit peu à mieux comprendre, là. Donc, on a mis ça par mois. Ça revient à 155 $ par mois, là, cette dépense-là. Ou par semaine, à environ 36 $ par semaine. Donc, en moyenne, un ménage canadien dépense environ 36 $ par semaine pour ceci. Pourquoi? Rosaire m'a dit, pour payer le compte d'électricité, il dit, moi, il dit, c'est exactement ça, le 1 860 $ par année. Ben, tant mieux, honnêtement, nous autres, là, c'est pas mal plus cher que ça. Je vous le confirme, restaurant. Ça, c'est la réponse de Patrice. Donc, 36 $ par semaine pour un resto, faut pas s'exciter, hein? Faut pas s'exciter, puis faut pas avoir une grosse famille. Quoi qu'on le dit pas, là, on dit un ménage canadien. Est-ce que c'est quoi, 2, 3, 4? Un ménage, mettons, là, moi, je vous dirais 4, mettons, là. Ça ferait du sens, là, hein? Et Josiane m'a dit les inscriptions au sport. Encore là, 1 860 $ par année, dans mon cas, c'est des peanuts. Donc, mais c'est ça, là, c'est exactement, selon vous, ce serait quoi? Donc, en moyenne, un ménage canadien dépense environ 1 860 $ par année pour ceci. C'est quoi la bonne réponse selon vous? Et vous continuez de participer par texto, hein? 418-335-7533. 418-335-7533. Parmi les personnes inscrites, j'aurai un souper spaghetti VIP pour 2 adultes et aussi 2 billets pour ce vendredi 4 septembre pour le Festival du bœuf d'Inverness. Hey, saisissez votre chance. Sérieusement, là, c'est un last call, là, comme ça, un beau concours. C'est aujourd'hui que ça part, d'ailleurs, pour le Festival du bœuf jusqu'au 6 septembre. Gros événement année après année. Puis là, on vous envoie vendredi à un souper spaghetti et aller voir les spectacles et tout ça. Vraiment, là, super le fun. Donc, texto pour répondre. 418-335-7533. On ajoute votre nom dans le bac pour le tirage. Par la suite, bonne chance. La musique de cœur de pirate, ça s'appelle « T'es belle » à Viva 105.5.

0: 7h42, on a une chronique showbiz complète à vous proposer. Mais d'abord en musique, collaboration Mumford & Sons et Chris Stapleton pour Ear à Viva 105.5.
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1: 7h48. On a Alerte hein, à TVA qui est super populaire. On a eu une série dérivée Alerte Pelletier. Ça a bien fonctionné aussi. Donc là, on arrive avec Alerte Lily Rose. Ben oui, pourquoi pas? Ce sera sur Illico Plus qu'on va vous proposer ça. D'ailleurs, on dit prévu à l'été 2027, donc dans un an, un peu moins. Là. On n'a pas la date encore. On n'a pas la distribution non plus complète. On dévoile ça prochainement. Et on dit d'ailleurs que c'est très, très bientôt pour le début des tournages de cette série-là. Donc, en vedette, Mylène Saint-Sauveur, dans son personnage de la sergente détective Lily Rose Bernard, mini-série de 6 épisodes. Et on dit qu'on va débuter l'histoire au cours d'un brunch de famille. Donc, Lily Rose est témoin d'une demande en mariage flamboyante du nouvel amoureux de sa mère qui va, comme lui, allumer quelques cloches. Ouais. Il y aura évidemment toutes sortes d'enquêtes là, parallèlement à ça. Il y aura cette histoire-là de famille aussi qui va la titiller un brin. Donc, Lily Rose Bernard, magnifique personnage joué de main de maître par Mylène Saint-Sauveur. Ensuite, il y a la nouvelle mouture de Ladies Night qui va très bien. On dit déjà 10 000 billets vendus avant la première tournée au Québec. C'est une mise en scène de Michel Charette et de François Chénier. D'ailleurs, les deux vont se retrouver sur scène aussi. Ça va être bon, ça va être drôle. Marcel Leboeuf les accompagne sur scène. Pierre-Paul Alain, Linz Dentis et aussi Frédéric Bédard. Donc, on dit 25 ans pour Ladies Night, mais là, on met ça au goût du jour. C'est sûr que ça va être encore une fois très populaire. On passe à Montréal le 1er octobre, puis on va se promener 2026-2027 un peu partout. Pas de date, pas d'arrêt pour l'instant. En tout cas, je vois rien pour Thetford, là. Mais c'est pas impossible. Hein? On reste à l'affût de ça. Et on complète avec François Léveillé, que vous connaissez très bien comme humoriste. C'est un auteur aussi. Ouais. Et là, lui, il arrive avec un polar rural, donc un roman policier. Ça s'appelle « La loi de Saint-Égaré », donc un secret de village, en fait, qui va remonter à la surface. J'aime ça, vraiment, un gars polyvalent. C'est super, ça. Ce sera en librairie dès le 27 septembre prochain. Donc, on s'en reparlera.

0: 7h57, on a notre question extrême aujourd'hui. En moyenne, un ménage canadien dépense environ 1 860 $ par année pour ceci. Pourquoi? Myriam a répondu, pour les vacances. Ce serait bon, ça, hein? Des vacances. Ouais. Stéphanie dit article scolaire, ça fait cher, pas mal. Mais Ami est quand même un petit bonhomme qui rit là, hein, sur son envoi Facebook, sur notre page Viva. C'est effectivement bon, moins dispendieux que ça, j'espère. Ensuite, d'autres réponses, Solange notamment, qui dit médicaments, peut-être vêtements, du vin. Il y a Fernande aussi qui dit... nourriture là, pour chats, donc pour les animaux de compagnie, les petites gâteries à gauche, à droite, ça pourrait être ça. Manon a dit, elle, l'achat de café dans les restaurants rapides. Ah ouais, le petit café du matin, là, en s'en allant au travail, un petit café par-ci, un petit café par-là, bout à bout, ça peut. Mais c'était pas ça. Non, c'était pas ça. Donc, je vous redonne la question, puis on va évidemment vous donner la bonne réponse. En moyenne, un ménage canadien dépense environ 1 860 $ par année pour ceci. Pourquoi? Bon, la réponse, c'était pour les soins personnels. Donc, on venait englober là-dedans là, la coiffure, les soins pour la peau, le shampoing, puis tout ça. Donc, pour se faire une petite beauté de temps en temps. Ouais. Donc, c'était ça la bonne réponse d'aujourd'hui. Bon, ceci étant dit, on ne l'a pas trouvé. C'est pas grave, on va reprendre ça demain. Parmi les personnes inscrites ce matin par texto pour notre concours hein, avec le Festival du bœuf d'Inverness, la personne gagnante est Manon Richard. Manon Richard, félicitations. Donc deux soupers VIP adultes pour ce souper spaghetti de ce vendredi 4 septembre au Festival du bœuf d'Inverness, plus deux billets pour entrer, pour aller voir justement les spectacles. Donc, félicitations. Très cool comme prix. On repart ça demain. Donc là, on a commencé ça ce matin un peu sur le fly. Moi, je vous avais pas trop averti parce que j'ai reçu cette info-là hier en après-midi, donc après mon émission. C'est pour ça que j'ai pas pu vous préparer vraiment. Mais on va faire ça demain également et jeudi aussi avec la question extrême. On va vous gâter. Là, vous allez faire comme « Ah ouais, il y avait ça ce matin, il y a ça demain, il y a ça jeudi. Ah ouais, là, on va être prêt, là, on va participer. » Hein? C'est ça. Donc, on s'en reparlera demain. Mais merci au Festival du Bœuf pour ce concours-là. On a nous autres en musique très bientôt. Tina Turner, Rima également. On jase de météo et d'infos aussi à Viva 105.5.
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0: 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Un bon toilettage. Ah! Ça, là, c'est parfait, ça. 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
3: Bon mardi, c'est Louis-Philippe Arnoirel. Politiques fédérales, les libéraux ont gagné leur pari de ravir la circonscription de Chicoutimi-le-Fjord aux conservateurs. Le candidat libéral Daniel Gobeil a été choisi par les électeurs de la circonscription pour devenir leur représentant à la Chambre des communes. Cette victoire permet aux libéraux de gonfler leur courte majorité à Ottawa. Les conservateurs détenaient ce siège à la Chambre des communes depuis 2018. Selon M. Gobeil, les électeurs ont été particulièrement réceptifs à son message dans le contexte de l'escalade des tensions commerciales avec l'administration américaine. Par ailleurs, si trois élections partielles fédérales se sont achevées hier, d'autres sont à venir puisque le premier ministre Mark Carney doit désormais en organiser six autres. Le député libéral Stephen Guilbeault a officiellement démissionné de son siège vendredi dernier selon le site web de la Chambre des communes. M. Guilbeault s'était déjà retiré du cabinet libéral pour une question de principe car l'orientation du parti en matière d'environnement avait changé sous la direction de M. Carney. M. Guilbeault représentait la circonscription de Laurier-Sainte-Marie à Montréal. Une collision mortelle impliquant trois véhicules s'est produite à Saint-Lucien, dans le centre du Québec, hier. Le drame est survenu vers 7h45 sur le 7e rang de cette petite municipalité de moins de 2000 habitants, située à une trentaine de kilomètres de Drummondville. Un poids lourd et un véhicule transportant du béton sont entrés en collision frontale. Une voiture a ensuite percuté l'arrière du véhicule lourd. Le conducteur de la bétonnière a succombé à ses blessures dans un centre hospitalier dans les heures qui ont suivi l'accident. Et la procureure générale de la Colombie-Britannique demande à Meta d'appliquer au Canada les mêmes mesures de protection pour les enfants que celles prévues aux États-Unis. Meta, qui exploite Facebook et Instagram, a accepté de mettre en place aux États-Unis des restrictions d'accès au contenu, une vérification de l'âge et des fonctions pour limiter l'utilisation excessive. Or, le déploiement de ces mesures n'est pas prévu au Canada. C'est ce qui complète vos actualités Arsenal Media. Passez une bonne journée sur nos ondes.
4: À la météo, soleil et nuages pour aujourd'hui. Maximum 22, humidex 25. Minimum 12 ce soir, cette nuit. Généralement nuageux demain. Un peu de soleil quand même à prévoir. Possibilité d'averse en PM aussi. Maximum à 20 en ce moment. On est à 13 degrés.

5. Moi, c'est Jason et je suis là avec vous jusqu'à 8h45. Donc, pour une quarantaine de minutes encore. Très content d'y être d'ailleurs. Et ensuite de ça, elle sera aussi très contente d'y être. C'est Diane Simard, ma collègue, pour Viva l'avant-midi. Ensuite, il y aura Jerry Castonguay pour le lunch 80, 90, 2000. Donc, entre midi et 13h, parfait pour votre heure du dîner avec trois belles décennies de musique. D'ailleurs, je vous proposerai dans quelques minutes un bel avant-goût à ça. Chanson de 1989, The Best, avec Tina Turner. Ah, ça, là, c'est rassembleur. Cette chanson-là, ça n'a pas de bon sens. C'est tellement bon, donc ça s'en vient. Je vais aussi jaser avec Maxime Dionne, des Filons Football. Ça part, ça, là, là. Samedi, premier match de la saison, à Thetford. Ouh, OK, parfait, ça. Mais d'abord,

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2: 8h15, tout de suite, on va aller le retrouver en bout de ligne pour notre rendez-vous annuel. C'est Maxime Dionne, le coach en chef des Filons football du cégep de Thetford, qui est là. Bon matin à toi, Maxime.
3: Bon matin.
2: Comment ça va?
3: Ah, ça va très bien. La saison de football, c'est un sport qu'on attend longtemps. Fait que quand il y en a, ça va toujours très bien.
2: Oui, c'est bon, ça. Content de te parler. Merci d'y être ce matin. C'est très gentil. On va y aller un peu dans l'ordre chronologique des choses avant de parler de la saison, parce que c'est commencé, la saison régulière. Il y avait un match sur la route. On en reparle bientôt. J'aimerais ça que tu m'expliques un petit peu, avant tout ça, si on remonte un peu plus loin dans le temps, comment ça s'est passé, le camp et la préparation à cette courte saison de football?
3: C'est le camp de football, moi je suis toujours la saison, on va comparer ça un peu à un marathon, le camp qu'on a de début de saison, ça c'est un sprint. Ça commence dès le 7 août, c'est extrêmement intensif. T'sais, moi, c'est tout le temps le message qu'on va y avoir à nos joueurs là, à partir de cette date-là, à part pour quelques petites fenêtres de temps, les gars, ils sont même plus en mesure de travailler, même si l'école n'est pas encore commencée. C'est des pratiques à peu près à chaque jour, des meetings. C'est énorme parce que en même pas 3 semaines, pour qu'on passe d'une équipe qui avec beaucoup de joueurs qui n'ont pas encore pratiqué ensemble à un club qui est prêt à compétitionner. Fait que c'est un moment qui est assez intensif pour tout le monde.
2: Et là, bon, une fois ça géré, une fois ça parti, bon là, évidemment, la saison, c'est une courte saison de match. Il y a eu un premier match sur la route le week-end passé. C'était à Chicoutimi. Vous avez commencé ça avec une belle victoire. Parle-moi de ce match-là, là.
3: Écoute, premièrement, c'est un match, je dois dire, c'était vraiment enlevant. Là. L'histoire du score reflète pas nécessairement ce qui s'est passé, dans le sens que au début, on avait quand même, pendant une bonne partie du match, un certain coussin, mais on voyait que le côté compétitif était vraiment là. C'était un match qui était extrêmement physique. Je dirais vraiment une bonne façon de se remettre dedans. Là. Fait que c'est du début à la fin, c'est un match, disons, qu'on était sur le bout des orteils, qu'on n'avait pas de faire l'erreur qui allait faire mal. Finalement, les gars ont été en mesure de tenir le fort jusqu'à la fin, là. Mais comme je dis, c'était vraiment ça qui nous a le plus surpris. Chicoutimi est arrivé là, vraiment bien préparé. Un premier match, souvent, on va voir, ça peut être plus brouillon, surtout du côté offensif, parce que c'est quelque chose qui va être long à roder en début de saison. Mais là, au contraire, on avait de quoi avec une très belle exécution du deux côtés du ballon pour les deux équipes. Que ça a vraiment été de quoi de très intéressant. Puis je pense que c'était très bénéfique pour nous préparer pour le reste de la saison aussi.
2: Et c'est le fun aussi de partir la saison sur la route avec une grosse victoire, donc un gros 2 points au classement. Hein. Ça, c'est bon de mettre ça en banque tôt là, pendant l'année.
3: Ah oui, absolument. On s'entend, une saison de 8 matchs, là, c'est comme si on était déjà en train de jouer pour les éliminatoires, mine de rien. Il faut être en mesure tout de suite aller chercher, accumuler tous les points qu'on peut. C'est une ligue qui est très compétitive. Et d'année en année, c'est vraiment dur de savoir c'est quoi l'état des forces en commençant la saison. T'sais, on s'entend, c'est des cycles quand même relativement courts. On parle de 3 à 4 ans, une équipe va être complètement changée. Fait que d'année en année, on sait jamais avant d'affronter à quoi qu'on va s'attendre. Fait que là, de tout de suite être en mesure d'en mettre un peu de quoi, une petite réserve de points, on va dire ça comme ça, ça fait vraiment du bien.
2: Et là, j'invite les auditeurs à être très attentifs là, pour les prochaines secondes, prochaines minutes, parce qu'on va inviter les gens à être sur place au terrain multisport du cégep de Thetford pour le premier match à domicile. Donc, c'est ce samedi. C'est contre le collège Mérissy. Parle-moi un peu de cette équipe-là. Est-ce que tu la connais un petit peu pour cette année?
3: Ah ben c'est sûr là, c'est, on a à peine un match, fait qu'il faut jamais vraiment se contenter de ça. Je pense que Mérissy a eu un premier match où c'est parti un peu plus au ralenti. C'était un petit peu plus difficile, mais on peut vraiment pas sauter aux conclusions avec ce qu'on a de vidéo présentement. Surtout que Mérissy, c'est notre rivalité naturelle. C'est notre comment ça fonctionne, notre section dans la Nord-Est, on a chacun une équipe jumelle, donc à chaque année, sans exception, on va affronter 2 fois. Okay. Nous, c'est Mérissy, parce que d'un point de vue géographique, c'est l'équipe la plus près. Fait que ça, en partant, une équipe, quand elle va affronter une de ses rivalités, c'est sûr qu'il y a une énergie supplémentaire. Juste là, en partant, ça peut jouer des tours dès le départ. Fait que moi, je suis très conscient que cette équipe-là va arriver avec une version pas mal mieux d'elle-même que qu'est-ce qu'on a vu là. Fait qu'on peut vraiment pas les prendre à la légère. Ils nous ont montré dans le passé qu'ils peuvent toujours être très compétitifs. Et comme je disais, le simple fait qu'à chaque année, on se rencontre 2 fois, c'est l'équipe que moi, personnellement, et tous les joueurs qui sont avec moi, a le plus affronté au cours des dernières années. Donc, c'est sûr et certain qu'on doit s'attendre à un match qui va être intéressant.
2: Et là, c'est à 13h, ce match-là, un samedi, pour le long week-end de la fête du travail. Il n'y a pas de raison de ne pas aller voir les Filons, là.
3: Absolument. Puis même, je dois remercier justement nos fans, les supporters qui sont venus. On avait eu un match pré-saison il y a quelques semaines pendant notre camp de préparation. Ouais. J'étais déjà très agréablement surpris de voir la quantité de gens qui étaient là, puis l'ambiance était vraiment le fun. Fait que là, je me dis, premier match de saison régulière comme ça, il n'y a pas de raison de pas être là.
2: Et d'ailleurs, page Facebook, Les Filons, pour avoir tous les détails, pour suivre justement le calendrier pour la prochaine saison. Maxime, encore une fois, un gros, gros merci pour cette entrevue-là de ce matin. On va vous souhaiter une super belle saison.
3: Ben, merci beaucoup à toi, au plaisir.
2: Salut, bye-bye. Donc, Maxime Dionne, qui est le coach en chef des Filons football du Cégep de Thetford. Et effectivement, un calendrier de 8 matchs, ça va vite. Donc là, on profite du fait qu'on a un premier match à domicile en fin de semaine pour aller les encourager. Je vous en reparlerai vendredi matin dans mes idées de sortie, le fameux quoi faire. C'est sûr qu'on va glisser ça là-dedans. Gabriel Fredette est le bon choix à Viva 105.5.
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1: 8h22, la musique d'Ella Langley. Ça s'en vient dans quelques minutes. On va voir les détails de la météo. Belle journée, vraiment, on en profite. Et on a un bulletin complet d'informations locales et régionales. Et ça, ça se fait avec notre journaliste Boris Chassagne. À Viva 105.5.
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2: Bonjour, ici Boris Chassaigne. La municipalité d'Adstock veut encourager les projets de développement immobilier sur son territoire et en particulier dans son noyau villageois. Adstock vient de conclure une étude réalisée dans le cadre d'un projet régional en habitation piloté par la table régionale des élus municipaux de la Chaudière-Appalaches et la MRC des Appalaches. La municipalité qui cherche à mettre en valeur ses plus beaux atouts, comme son bas niveau de taxation. Le maire Pascal Binet précise que la municipalité a réuni des entrepreneurs de la région dans le cadre, et je cite, d'une séance de réflexion visant à bonifier sa stratégie de développement résidentiel. Le cégep de Beauce-Appalaches confirme que les inscriptions sont en hausse de 11,3% en 2026.

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1: Du Canada ont aussi confirmé leur présence. L'événement a accueilli l'an dernier plus de 1000 visiteurs qui ont pu admirer une soixantaine d'aéronefs. 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
2: On a, pour ce qui est des détails de la météo, du soleil, principalement aujourd'hui. D'ailleurs, c'est presque du bleu uniquement partout. Ouais, je suis en train de faire le petit regard visuel là dans le ciel. Effectivement, c'est bleu. Parfait, ça. Soleil, un peu de nuages aujourd'hui. Maximum de 22, humidex 25. Minimum à 12 ce soir, cette nuit. Pas mal plus chaud que les 6-7 là, qu'on a eu lundi ce matin. Oh boy! C'était pas chaud. Et pour demain, nuages, un peu de soleil, possibilité d'averse en après-midi, maximum à 20 degrés. Présentement, on est à 13 degrés.
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2: 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Je veux vous parler d'un record qui vient d'être brisé avec le Billboard Hot 100. C'est aux États-Unis, c'est la chanson Choosing Texas d'Ella Langley. Vient de passer 20 semaines au sommet. D'ailleurs, c'est un nouveau record pour une chanson qui n'a pas rapport avec le temps des fêtes. Parce qu'il y a comme une catégorie à côté, là. Donc, chanson, mettons, régulière. Donc, c'est un nouveau record. Merveilleux, ça. Très, très cool. On a battu Shaboozy, entre autres. Le bar song Tipsy. Et la chanson que je vous dis, là, chanson du temps des fêtes, qui est quand même encore là au sommet, c'est All I Want for Christmas Is You de Mariah Carey, qui elle a passé 22 semaines. Donc, est-ce qu'elle pourrait, Ella Langley, battre le record absolu du Billboard? Oh! Oh, oh, oh! Le défi est lancé! On espère que ça va être battu pour pouvoir arrêter de parler de cette chanson de Mariah Carey en plein mois de septembre, en plein été. Hein? C'est un peu particulier. Et cette chanson qui passe 20 semaines au sommet du Billboard, on l'écoute. Choosing Texas. Voici Ella Langley dans On passe ça de même à Viva 105.5.

7. Vous êtes dans On part ça de même pour encore quelques minutes et je veux en gruger de ces minutes-là à vous parler des élections, hein, au provincial. Donc, on a eu un sondage léger qui a été publié. Il va en avoir beaucoup de ces sondages-là. Jusqu'au jour des élections, c'est sûr. Est-ce que ça va nous aider? Est-ce que ça va nous mélanger? Je ne sais pas trop. Mais ça va comme suit. Donc, la question est la suivante là, dans le sondage. Même si votre choix n'est pas encore fait, pour lequel des partis politiques suivants auriez-vous le plus tendance à voter? Donc, dans le plus récent sondage, 29 % ont dit le Parti québécois, 24 % la Coalition Avenir Québec, 22 % le Parti libéral du Québec, 15 % le Parti conservateur du Québec et 10 % le Parti Québec solidaire. Donc, ça ressemble à ça. Ça veut dire quoi, là? Premièrement, ça veut dire que s'il n'y a pas un grand changement d'ici le jour du vote, ça va ressembler à un gouvernement qui pourrait être minoritaire, hein? Ouais. Ça veut dire qu'on pourrait retourner en élection rapidement? Ouais. C'est ça, là. C'est pas ça qu'on veut? Ouais. C'est sûr que c'est pas souhaitable. C'est clair. On dit que le PQ demeure en tête dans le vote francophone à 39 % à 35 % plutôt, mais on était à 39 % dans les derniers. Donc, il y a eu quand même une perte de petites plumes ici et là pour Québec. On dit que c'est un mystère, là. Québec. Là. D'ailleurs, il y a quelques régions où ça risque d'être un peu plus complexe. Tu sais, pour nous autres, là, il n'y a pas rien de joué non plus là, dans ce que je pouvais en lire. À peu près tous les partis pourraient avoir une chance, hein, pour le jour du vote. Et là, il va y avoir, bon, des dates importantes. Là, le débat des chefs, ça, c'est important. Ça, c'est important parce que on va voir, OK, qui s'en sort le mieux là, quand il y a de la pression puis quand il y a des attaques à gauche, à droite de tout le monde. Là, hein? On va s'acharner sûrement sur un plus qu'un autre des candidats. Donc, qui va ressortir le mieux? Des fois, là aussi, parce qu'au lendemain d'un débat des chefs, il va y avoir un sondage. C'est sûr que ça va venir changer la donne. Après ça, un peu avant le vote par anticipation, hein, qui va avoir le dessus rendu là? Ça, c'est important parce que les gens votent beaucoup à l'avance maintenant. Et évidemment, le jour ultime là, du vote. Et après ça, ben, on verra. On verra ce que ça va donner. On a encore quoi? Un peu plus qu'un mois là, pour la journée du vote officiel du 5 octobre. Donc, on s'en reparle, on va suivre ça de près, on va suivre ça dans la région. D'ailleurs, avec montetford.com et notre journaliste Boris Chassagne, sachez une chose, on va en faire une belle couverture des annonces et tout ça, des dossiers à suivre des différents candidats dans notre circonscription. Moi, c'est Jason, je vous souhaite une super belle journée. On va être là demain à compter de 6 heures, notamment je vais jaser avec Audrey Labonté, thérapeute praticienne en hypnose. Ils vont reprendre ses collaborations avec moi. On va avoir aussi en collabo Nathalie Lebel de Voyage Transat et je vais jaser avec Caroline Fortier-Gay de la MRC des Appalaches du plan climat. Donc, une belle émission. Et notre concours aussi avec le Festival du Bœuf d'Inverness qu'on va poursuivre demain. Donc, bonne journée et soyez-y entre 6 et 8h45. On se laisse avec Marie-Mé à Viva.

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Cyrus s'invite dans les prochaines secondes à Viva, elle qui a perdu sa marraine, hein, vous le savez, le 25 août dernier. Dolly Parton est décédée à l'âge de 80 ans, des suites d'une lutte éclair contre le cancer. Et là, eh bien, vous savez qu'elle a un catalogue musical assez impressionnant, Dolly Parton, on va se le dire, un généreux testament à part de ça. Alors là, les informations commencent à sortir. Parce que juste vous dire, en 2025, Forbes estimait la fortune de Dolly Parton à environ 450 millions de dollars. Un patrimoine considérable. Évidemment, elle avait préparé la succession, sa succession avant de tirer sa révérence parce qu'elle est sans enfant.

Parton. Selon le Sun, Dolly Parton aurait officiellement laissé les droits et les redevances de son tube Jolene à une chanteuse qu'on connaît, justement, sa filleule Miley Cyrus. L'information n'a pas encore été confirmée du côté judiciaire, mais c'est l'information qui circule en ce moment. La voici, Miley Cyrus avec Used to be Young à Viva.

Roxette fête ses 40 ans et pour l'occasion, on se produit dans plusieurs salles de spectacle et la formation s'arrêtera au Centre Bell de Montréal dans à peine 2 semaines, le 14 septembre prochain. Voici l'incontournable Listen to Your Heart, un bon classique signé Viva. Parce qu'ici, c'est Viva la musique. Je vous souhaite un excellent mardi avant midi chez nous.

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frères dans Viva la Vent Midi avec On a mis de la lumière. Oui, les deux frères qui continuent à se promener un petit peu partout au Québec en formule duo cette fois-ci, parce qu'on a des fois des spectacles en formule full band, mais quand il

formule duo. Sauf que là, au début 2027, on débarque avec Origine. Alors, on se promène au Québec avec ce spectacle-là, qui est un spectacle qui est un retour aux sources pour les deux frères, en fait, centré sur leurs racines, leur histoire, les musiques qui les ont façonnés également avec Origine. Ce spectacle-là, des deux frères, puis ça a l'air qu'il y a de la nouveauté dans l'air aussi pour la formation. On les voit en studio. On nous tease en bon français et ça pique notre curiosité sans bon sens. Eux qui nous ont annoncé au cours du mois d'août qu'ils vont passer la semaine du 7 au 14 février 2027 du côté de Puerto Plata pour un spectacle et ils nous invitent d'ailleurs à joindre à eux pour une semaine de vacances. Les détails sur leurs réseaux sociaux. Marc Dupré s'invite à Viva.

Nouvelle version de Mitsou de son hit C'est chaud qu'on vient de s'offrir dans Viva l'avant-midi. Et justement, est-ce que ce mois de septembre sera une prolongation de l'été ou encore ce sera des températures hautes?

qu'aujourd'hui, on est en route vers l'automne, hein, mine de rien, mais on a bien de la misère à laisser partir l'été, hein, pour plusieurs, ben, c'est sûr. Mais on peut voir que déjà, les couleurs commencent à changer légèrement. Et là, quelle sorte de mois de septembre qu'on va avoir au Québec en 2026? Les météorologues se sont prononcés du côté de Météo Média. On parle d'une bonne nouvelle pour ceux et celles qui sont incapables de dire au revoir à l'été parce que la saison chaude devrait s'étirer bien au-delà du mois d'août qu'on a eu. Alors,

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1: Bonjour, ici Boris Chassaigne. Les patrouilleurs du poste de la MRC du Granit ont le 28 août dernier intercepté deux automobilistes pour grand excès de vitesse sur le 10e rang à Sainte-Cécile-de-Witten et sur la route 161 à Lac-Mégantic. Une femme de 20 ans a été interceptée sur le coup de midi, circulant à une vitesse de 144 km/h dans une zone de 70 km/h. Elle a reçu un constat de 1 468 $ et 14 points d'inaptitude. Et plus tard en après-midi, midi, les patrouilleurs ont aussi arrêté un homme qui roulait à 145 km/h dans une zone de 90. Il a reçu un constat de 786 $ et 10 points d'inaptitude. La municipalité d'Adstock lance ce vendredi sa boîte culturelle mobile. Cette nouvelle infrastructure nomade vise à soutenir la tenue d'activités culturelles et communautaires sur le territoire. C'était vos manchettes.
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artistes de chez nous, artistes internationaux également, on se rappelle Muse, The Lumineers aussi. Alors, ça a pogné sans bon sens et très, très bon à l'impact économique d'un festival comme ça, notamment pour les commerçants et restaurateurs locaux qui ont rapporté des retombées exceptionnelles. La Ville de Québec, d'ailleurs, a comptabilisé

0: Alors, le voici, J.D. Road, qui a donné tout un show avec Lonely Road à Viva.
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0: Pierre. Et Avatar, le tout premier qui est sorti en 2009, est à un peu plus de 2,9 milliards de dollars. Alors, on va continuer de regarder l'ascension de Spider-Man. Enrique Iglesias à venir à Viva.
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Oh, notre cœur fond avec les Backstreet Boys, I Want It That Way, dans Viva l'avant-midi. C'est Diane Simard qui est en place avec vous autres jusqu'à l'arrivée de votre heure de lunch 80-90-2000 avec Vince Lemire maintenant.

0: tune du lunch qui va démarrer l'heure, une chanson qui donne le ton sur ce que vous allez entendre pendant l'heure du dîner. Pour le lunch 80-90-2000, on vous brasse des classiques avec juste ce qu'il faut d'assaisonnement pour que ça marche bien. Oui, un bon classique que vous pourriez entendre ce midi. Ah, pourquoi pas retour dans la décennie 80 avec A.A. et le gros hit Take On Me à venir dans un moment. Viva, restez là, la toune du lunch est à venir.
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3: Bonjour, ici Boris Chassaigne. Les patrouilleurs du poste de la MRC du Granit ont le 28 août dernier intercepté deux automobilistes pour grand excès de vitesse sur le 10e rang à Sainte-Cécile-de-Witten et sur la route 161 à Lac-Mégantic. Une femme de 20 ans a été interceptée sur le coup de midi, circulant à une vitesse de 144 km/h dans une zone de 70 km/h. Elle a reçu un constat de 1 468 $ et 14 points d'inaptitude. Et plus tard en après-midi, les patrouilleurs ont aussi arrêté un homme qui roulait à 145 km/h dans une zone de 90. Il a reçu un constat de 786 $ et 10 points d'inaptitude. La municipalité d'Adstock lance ce vendredi sa boîte culturelle mobile. Cette nouvelle infrastructure nomade vise à soutenir la tenue d'activités culturelles et communautaires sur le territoire. C'était vos manchettes.
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3: Dans moins d'une heure, on lunch. On lunch 80, 90, 2000. Voici la tune du lunch.

album-là qui est directement lié à un documentaire hein, qui retrace son parcours de vie où il combine toutes ses passions justement, oui, pour la musique, mais également pour le surf parce qu'il est surfeur professionnel également. Alors, on peut voir ça dans ce documentaire là, qui est sorti il y a quelques semaines à peine. Il s'invite avec Upside Down à Viva.

Kevin Parent est le petit roi dans Viva l'avant-midi, lui qui justement fait un hommage à Jean-Pierre Ferland avec cette chanson-là. Et vous savez qu'il y a un spectacle hommage à Jean-Pierre Ferland, le petit roi pour toujours, qui démarre dès ce mois-ci en septembre.

0: également, entre autres. Alors, n'hésitez pas. Ça part dès ce mois-ci un peu partout au Québec. Le Petit Roi pour toujours. Alors, pour rendre hommage à l'œuvre musicale qui est celle de Jean-Pierre Ferland. Harry Styles est à venir dans un petit instant également. L'étoile montante du country après le hit Chasing Texas. Ella Langley nous offre Be Her dans un moment. Restez là.
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3: Bonjour, ici Boris Chassaigne. Les libéraux du premier ministre Mark Carney ont remporté haut la main les trois élections partielles fédérales qui se sont tenues hier au Québec et en Ontario. Dans Chicoutimi de Fjord, le candidat libéral Daniel Gobeil a raflé 51% des appuis, devançant ses adversaires du Bloc québécois et du Parti conservateur. La municipalité d'Adstock lance ce vendredi, dans le cadre de la fête des quartiers, sa boîte culturelle mobile. Cette nouvelle infrastructure nomade vise à soutenir la tenue d'activités culturelles et communautaires sur le territoire. Ce projet serait une première dans la région. Et les employeurs québécois prévoient accorder des augmentations salariales moyennes de 3,1% en 2027. C'est ce qui ressort de l'enquête annuelle sur les augmentations salariales de la firme Normandin Baudry, dévoilée aujourd'hui. Seuls 1,5% des employeurs québécois prévoient un gel des salaires en 2027. C'était vos manchettes.
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3: Non, mais soyons honnêtes, ça fait du bien, ce beau soleil-là, pour luncher en ce mardi 1er septembre. Quoi, 1er septembre?
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3: Ben oui, j'espère que vous l'aviez remarqué ce matin en travaillant qu'on est en septembre.
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3: Un midi tout en complicité et agréable avec de la musique de trois décennies marquantes pour la musique, les années 80, 90, 2000. Je m'appelle Jerry Castonguay. Salut! J'espère que vous allez bien. J'espère que vous allez prendre le temps de privilégier votre bien-être ce midi. Puis vous avez le temps. C'est pas forçant se sentir bien. J'ai un truc pour vous. Puis ça commence peut-être par écouter de la bonne musique. On part de ça? Yes, sir! Il est peut-être un peu de bonheur pour s'ouvrir une bouteille de vin, mais il est jamais trop tôt pour Red Red Wine UB40 dans le lunch 80-90-2000.

0: Mais comment on peut faire pour se sentir bien? C'est pas compliqué, en vrai, pis c'est pas forçant. J'ai vu un reel sur Instagram dernièrement qui disait toute la liste des choses qu'on peut faire pour se sentir bien. Puis on peut bien être brûlé après avoir fait tout ça. Dans la presse, il y a un article super intéressant, puis on nous dit que ça prend juste 5 minutes, un petit geste pour retrouver un peu d'apaisement au travers de nos journées où est-ce qu'on est pas mal sollicité. Des respirations conscientes, une marche de 5 minutes, du silence, on reste loin des écrans, on bouge son corps comme une marche, prendre le temps de manger sans rien d'autre, pas la face dans notre téléphone, écouter de la musique, une chanson, ça peut faire la différence, ou simplement porter attention à ce qui se passe autour de soi, aller dans un banc de parc, il fait beau ce midi, là, on prend une pause à l'extérieur et ça peut faire toute la différence. C'est s'accorder la permission de penser à nous pendant 5 minutes. Puis peut-être qu'avec vos collègues de travail, penser à vous, c'est le hit du bureau que vous avez choisi. Au retour, on vous la dévoile. Et on attend votre texto pour demain au 1-866-567-2346.
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3: Bon lunch, bon midi à Viva. C'est drôle parce que j'ai reçu, on reçoit toujours beaucoup de textos, là, mais là j'en ai comme deux qui sont rentrés, qui avaient la même demande spéciale hier. C'était pour du Rihanna. Salut à Sylvie qui nous écoute de Thetford Mines, mais également la gang de Royal Opage Perfection sur la Côte-Nord qui nous écoute à chaque midi. Rihanna, SOS, dans le hit du bureau à Viva.

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Et là là, ça va pas bien pour ce chanteur tant aimé des Québécois. Je vous parle de son état de santé, mais avant, on revient sur le gros procès qui avait lieu depuis quelques semaines. Près de 30 ans après le meurtre de Tupac Shakur, la justice a enfin rendu un verdict. Duane Kefidi Davis, ancien chef de gang du Southside Crompton Crips, a été reconnu coupable à Vegas d'avoir orchestré le meurtre du rappeur en 1996. Davis n'est pas accusé d'avoir lui-même tiré sur Tupac. Selon la poursuite, il aurait organisé l'attaque et fourni l'arme. Ça serait une vengeance après une altercation survenue quelques heures avant seulement entre Tupac et le neveu de Kefidi, Orlando Anderson, qui a longtemps été soupçonné d'être le tireur, mais il est mort en 98 sans avoir été inculpé. On reprochait notamment des propres déclarations de Davis faites au fil des années, notamment dans ses mémoires lors d'entrevues. Son avocat dit « Ah, il a mis ça pire, là, c'est du spectacle, mais là... » Il risque la prison à vie sans possibilité de libération conditionnelle. Lionel Richie, qui est venu nous voir au Festival de jazz de Montréal cet été, a été hospitalisé aux soins intensifs après un concert en fin de semaine à Saint-Louis. Le chanteur s'est rendu lui-même à l'hôpital pour subir des examens après, visiblement, avoir souffert durant la fin de son spectacle. C'est parce qu'il interprétait All Night Long. Puis là, à un moment donné, son équipe a comme remarqué qu'il filait pas bien. Ils ont apporté une chaise pour qu'il finisse sa chanson assis. On croit que c'est encore un nouvel épisode de déshydratation. Et d'ailleurs, en juin, là, ça l'avait forcé à annuler deux concerts juste avant le Festi-Jazz de Montréal, le Festival international de jazz de Montréal. Mais il s'est rendu lui-même à l'hôpital. Fait que visiblement, c'était pas si mal. On lui souhaite de reprendre du mieux. Il est peut-être déjà sorti de l'hôpital. Jewel va nous ramener en 1995. Foolish Games, c'est ce qui s'en vient dans le lunch au retour. À Viva!

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3: Bonjour, ici Boris Chassaigne. Les libéraux du premier ministre Mark Carney ont remporté haut la main les trois élections partielles fédérales qui se sont tenues hier au Québec et en Ontario. Dans Chicoutimi de Fjord, le candidat libéral Daniel Gobeil a raflé 51% des appuis, devançant ses adversaires du Bloc québécois et du Parti conservateur. La municipalité d'Adstock lance ce vendredi, dans le cadre de la fête des quartiers, sa boîte culturelle mobile. Cette nouvelle infrastructure nomade vise à soutenir la tenue d'activités culturelles et communautaires sur le territoire. Ce projet serait une première dans la région. Et les employeurs québécois prévoient accorder des augmentations salariales moyennes de 3,1% en 2027. C'est ce qui ressort de l'enquête annuelle sur les augmentations salariales de la firme Normandin Baudry, dévoilée aujourd'hui. Seuls 1,5% des employeurs québécois prévoient un gel des salaires en 2027. C'était vos manchettes.
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bien de quoi je parlais. Pour être sûr que c'était vraiment ça qui se passait, et je peux pas croire que vous pensez que ça peut attirer les filles de faire ce genre de choses-là. Vous savez, des fois, c'est bien correct, là, les tendances, mais à un moment donné, toute tendance n'est pas bonne à suivre. Et c'en est un bon exemple.

0: Douteuse s'invite chez les jeunes adolescents. Je vous en parle dans un petit instant. Pour tout de suite, voici Chris Templeton et Mumford & Sons à Viva. Je vous souhaite un bon mardi chez nous.
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0: là, psychologique, physiologique, c'est ce que rapporte le Scientific American, mais il n'y a aucune preuve d'une réponse comportementale cohérente. Mais de toute façon, écoutez-moi bien, les gars, là. Il n'y a rien plus turn-off qu'un homme qui sent mauvais, ça n'a pas de bon sens. C'est tellement le fun quand vous arrivez, petite odeur subtile de parfum, oui, mêlée un peu avec votre odeur corporelle. Vous êtes propre, lavé, clean, voyons donc. Hey, pensez pas que le contraire est plus attirant, là. Taylor Swift à venir, à Viva.
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Étienne, en fait, qu'on va revoir dans notre télévision pas plus tard que dimanche qui s'en vient, là, parce que ça part en fin de semaine, la 20e saison d'Occupation Double, alors OD Panama, édition anniversaire, ça c'est sûr. Et oui, elle co-anime toujours l'émission pour une 4e année avec Fred Robichaud. La seule différence, c'est que là, ils ne sont plus un couple. C'est un peu particulier quand même. Je sais pas si ça va se sentir à l'écran. Est-ce qu'il y aurait peut-être un certain malaise qui va s'installer parce qu'on a pu la voir aussi là sur les réseaux sociaux, sur ses réseaux, comme quoi qu'elle a eu vraiment de la difficulté, puis c'est pas évident. Les peines d'amour, faut laisser passer le temps, ça c'est certain. Est-ce qu'il y en a passé assez du temps pour faire en sorte qu'on soit capable de travailler ensemble? C'est pas évident, franchement, travailler avec son ex quand c'est frais comme ça. Je sais pas moi si j'aurais été capable. Tu sais, quand t'as vraiment vécu une peine d'amour, c'est vraiment dur de le revoir, juste d'entendre son nom, là, tu viens que t'es toute serrée dans l'estomac, là. Alors, en tout cas, ça sera à surveiller ce dimanche, 18h30, du côté de Nouveau, pour Occupation Double, qui reprend du service. Ferruco s'invite. Je vous souhaite un excellent mardi. Merci beaucoup de choisir Viva l'après-midi.

0: également, et ce sera le cas avec le hit qui pop à venir dans un moment, servi par Jennifer Lopez, Waiting for Tonight, dans un moment. Viva, restez là.
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1: Bonjour, ici Boris Chassaigne. Le Parti libéral du Québec s'engage, s'il est porté au pouvoir, à adopter un cadre réglementaire complet en matière de captation et de séquestration du carbone. Le candidat libéral dans Lotbinière-Frontenac, Ludovic Beauregard, en avait d'ailleurs fait son cheval de bataille lorsqu'il était commissaire en économie circulaire à la Société de développement économique de la région de Thetford. La municipalité d'Adstock lance ce vendredi, dans le cadre de la fête des quartiers, sa boîte culturelle mobile. Cette nouvelle infrastructure nomade a été conçue pour soutenir la tenue d'activités culturelles et communautaires sur le territoire. Ce projet serait une première dans la région. Et les patrouilleurs du poste de la MRC du Granit ont le 28 août dernier intercepté deux automobilistes pour grand excès de vitesse. Les deux automobilistes filaient à près de 145 km/h dans des zones de 90 et 70 km/h. Des amendes de 800 et de 1 500 $ leur ont été imposées. C'était vos manchettes.
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Dufour est su mêlée dans Vivant l'après-midi. Je dirais qu'elle est loin d'être mêlée. Au contraire, elle sait où elle s'en va en tabarouette. Sarah Dufour est chose sûre. Faut entourer la date du 18 septembre sur notre calendrier. D'abord, c'est sa fête, donc il faudra lui souhaiter bonne fête. Et en plus, pour sa fête,

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Katy Perry est à venir en musique et ça arrive qu'elle est nerveuse lorsqu'elle monte sur scène, mais pas pour la raison que vous pensez, je vous en parle dans un instant. C'est Diane Simard qui est en place avec vous autres en compagnie de Patrice Michaud, maintenant à Viva.

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1: Katy Perry s'invite dans les prochaines secondes à Bebop. Moi, je trouve ça toujours bien le fun de suivre sa vie amoureuse. Elle sort quand même avec l'ancien premier ministre du Canada, Justin Trudeau. Et puis, il y a quelques semaines, il y a une vidéo qui est devenue virale, hein, où on voyait le couple en train de chanter et danser dans les allées d'un magasin Home Hardware de Montréal, parce que souvent, elle vient faire un tour au Québec, parce que Justin a toujours une maison à Montréal, étant donné que ses enfants sont là. Et justement, sur la musique qu'on entendait, eh bien, c'était une chanson de Xavier, le fils de Justin Trudeau. Quelle vitrine incroyable pour ce jeune artiste. Et récemment, dans une entrevue filmée, Katy Perry a parlé de son stress un peu quand elle montait sur scène. Elle dit « Moi, je suis juste stressée quand c'est un premier spectacle, comme un nouveau spectacle là, d'un début de tournée. » Et lorsque j'ai grimpé sur scène le 30 juillet 2025 à Montréal, au

Nashville et à Londres lors de 2 week-ends consécutifs et l'organisateur a affirmé que l'événement devait d'abord avoir lieu en janvier 2026 avec Dolly Parton comme artiste et animatrice avant que ses ennuis de santé là, ne forcent un report. Alors, on pourra bien sûr vous en reparler plus longuement en 2027. Vous rappelez qu'elle est décédée il y a quelques jours à peine d'un cancer à l'âge de 80 ans. D'ailleurs, la famille de Dolly Parton a tenu une cérémonie

0: Fever Dream dans un moment Viva.
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4: Bonjour, ici Boris Chassaigne. Le Parti libéral du Québec s'engage, s'il est porté au pouvoir, à adopter un cadre réglementaire complet en matière de captation et de séquestration du carbone. Le candidat libéral dans Lotbinière-Frontenac, Ludovic Beauregard, en avait d'ailleurs fait son cheval de bataille lorsqu'il était commissaire en économie circulaire à la Société de développement économique de la région de Thetford. La municipalité d'Adstock lance ce vendredi, dans le cadre de la fête des quartiers, sa boîte culturelle mobile. Cette nouvelle infrastructure nomade a été conçue pour soutenir la tenue d'activités culturelles et communautaires sur le territoire. Ce projet serait une première dans la région. Et des patrouilleurs du poste de la MRC du Granit ont le 28 août dernier intercepté deux automobilistes pour grand excès de vitesse. Les deux automobilistes filaient à près de 145 km/h dans des zones de 90 et 70 km/h. Des amendes de 800 et de 1500 $ leur ont été imposées. C'était vos manchettes.
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chanter. Vous pouvez aller voir là, sur le site de Ludovic. Tous les détails sont là sur ses réseaux sociaux également. Là, je pense qu'il faut se préinscrire. Alors, ça se passe sur le ludovic.ca. Chose certaine, ce sera très, très, très dynamique. Alors, on lui souhaite évidemment

dans les prochaines secondes. Et la chanteuse nous a annoncé vraiment une belle nouvelle. À la fin du mois d'août, elle a dit dans une vidéo sur ses réseaux que de la nouvelle musique était attendue d'ici 2 mois. Oui, donc là, d'ici 2 mois, moi, je reste à l'affût certainement. Et en attendant, on se l'offre avec son hit « Fallin » à Viva. 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

Alors, on est rendu à 20 semaines au sommet du classement américain des singles pop. Alors, je vous rappelle que c'est Mariah Carey qui détient le record, toutes catégories confondues, avec son titre des fêtes « All I Want for Christmas is You ». On est sur le bord de le réentendre. Non, pas tout de suite. 22 semaines en tête. Donc, on va surveiller ça, c'est bien certain. Et elle est certifiée 6 fois platine, hein, Chosing Texas. Alors, le titre de l'anglais a passé 28 semaines en tête du classement Hot Country Songs de Billboard. C'est pas rien. Et

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Elle vient de passer avec Domino et son hit Lala. Et là, elle s'en vient avec de la nouveauté. Elle l'avait annoncé qu'il y avait des nouvelles chansons dans l'air, un nouvel album également qui est en préparation. Et là, on a une date, 18 septembre, qu'on pourra se procurer. Combien va avoir de chansons? 13 nouvelles chansons. Alors, j'ai la liste ici. Des titres comme L'avenir, Bouclier, Toute ma vie, Personne ne sait que je t'aime, qui est d'ailleurs une chanson qu'elle vient, un nouvel extrait qu'elle vient tout juste de nous publier. Et elle avait également offert

18 septembre prochain. Même journée que Sarah Dufour. Ah, oh, il y aura de la belle nouveauté là, à se procurer. Mi gente! Alors, un petit rythme de vacances, de légèreté également. Et pourquoi pas de lâcher prise maintenant à Viva?

Les Hits à Pattes seront là sur le coup de 18h. Alors, faut pas manquer ses coups de cœur musicaux. Patrick Langlois qui a bien hâte de vous retrouver. Et aussi, ben, c'est Viva la Casa qui s'invite dans un petit moment. Alors, il s'en vient avec tous ses collaborateurs et sa bonne humeur habituelle. Diane Simard vous embrasse. On se dit à demain. Tout de suite après, on passe.

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2: Bonjour, ici Maurice Chassaigne. Les employeurs québécois prévoient accorder des augmentations salariales moyennes de 3,1% en 2027. C'est ce qui ressort de l'enquête annuelle sur les augmentations salariales de la firme Normandin Baudry dévoilée aujourd'hui. Seuls 1,5% des employeurs québécois prévoient un gel des salaires en 2027. La municipalité d'Adstock lance vendredi, dans le cadre de la fête des quartiers, sa boîte culturelle mobile. Cette nouvelle infrastructure nomade a été conçue pour soutenir la tenue d'activités culturelles et communautaires sur le territoire. Ce projet serait une première dans la région. Le Parti libéral du Québec s'engage, s'il est porté au pouvoir, à adopter un cadre réglementaire complet en matière de captation et de séquestration du carbone, un projet cher aux entreprises et élus de la région de la MRC des Appalaches. Le candidat libéral Nondette-Binière-Frontenac, Ludovic Beauregard, en a d'ailleurs fait son cheval de bataille lorsqu'il était commissaire en économie circulaire à la Société de développement économique de la région de Thetford. Le candidat du Parti conservateur du Québec dans Lotbinière-Frontenac, Renaud Labrecque, reproche au gouvernement de la coalition Avenir Québec d'instrumentaliser la crise canado-américaine et d'entretenir un climat de peur. M. Labrecque affirme qu'il est temps de simplifier les programmes d'aide financière aux municipalités, de mieux planifier les projets d'infrastructures publiques et de revoir certaines des règles considérées comme archaïques de la Commission de protection du territoire agricole du Québec. Et les patrouilleurs du poste de la MRC du Granit ont le 28 août dernier intercepté deux automobilistes pour grand excès de vitesse à Sainte-Cécile-de-Witten et à Lac-Mégantic. Les deux automobilistes filaient à près de 145 km/h dans des zones de 90 et 70 km/h. Des amendes de 800 et de 1 500 $ leur ont été imposées. 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

mardi. Heureux de le terminer avec vous jusqu'à 18h. C'est Pat Langlois qui vous accompagne. Et je vous l'ai dit hier, hein? À chaque jour, ça va être la nouvelle tradition. On va partir l'émission et on va se partager notre moment fort de la journée. Pour ça, mais tout simple, via la messagerie texte 1-866-56-RADIO, 1-866-56-72346. Enregistrez le numéro, ça va être dans votre téléphone. Ensuite, c'est vraiment facile, textez Pat, textez Viva, et on va pouvoir partager et échanger comme ça. Et mon moment fort du jour, je vais vous le dire, mais il est gênant. Mais c'est correct parce que je suis quand même fier. Vous le savez, j'ai deux enfants. Le plus vieux, Benjamin, 15 ans. Juliette, qui a 10 ans. Et Benjamin, jusqu'à ce matin, se réveillait tous les matins, un petit peu en retard, partait à l'école et avait toujours son lunch prêt que papa avait préparé pour lui. Et ça fait honnêtement un bon moment que je me dis, hey, ça n'a pas de maudit bon sens. Quand est-ce que c'est terminé ça? Quand est-ce que Ben il fait son propre lunch? Et donc, meeting familial dimanche, comme je suis certain, plusieurs familles au Québec ont eu pour avoir des nouvelles règles, faire des nouvelles balises, changer l'horaire d'été pour revenir à l'horaire de la rentrée. Et on a décidé en famille que c'était terminé les lunchs. C'est sûr que Ben n'a pas voté pour ça, mais c'est une démocratie, 3-1. Il a perdu et donc il a dû faire son propre lunch ce matin. Et c'était très drôle de le voir essayer de couper ses bagels. Il y en a magané deux avant de finalement avoir le troisième bagel, pas pire. Et donc, on va l'avoir tranquillement, pas vite. Et je suis convaincu que je suis pas le seul père qui en fait beaucoup trop pour ses enfants. Puis une fois de temps en temps, là, faut les pitcher dans le profond. Nage, mon grand, c'est le temps de faire tes propres lunchs. Je vais le surveiller, m'assurer que ce soit pas juste des sandwichs de beurre de peanut, mais ça a été mon moment fort, même s'il est un petit peu gênant. Deuxième moment fort, d'après moi, on va le vivre ensemble dans les deux prochaines heures, parce que vous le savez, hein, j'anime l'émission seul, mais pas vraiment. Avec des complices, je me suis entouré d'une super belle gang, et tantôt à 17h10, vous allez rencontrer Audrey Turgeon pour parler d'argent au féminin. Elle qui est CPA depuis plus de 15 ans, entrepreneur, autrice, elle est fondatrice de Finances conscientes, on va parler argent. Et dans quelques minutes, je sais qu'elle est sur le point d'arriver, notre amie Anaïs Gartin-Lacroix. Je dis notre amie parce qu'elle avait remplacé l'année dernière à Viva la Casa. Et donc, j'espère que vous la connaissez. J'espère surtout que vous l'aimez autant que moi. Et je sais qu'avec elle, on peut parler de tout et de rien. Et j'ai vraiment, vraiment hâte de la voir à mes côtés. Donc ça s'en vient dans même pas 10 minutes. Et vous le savez, nous, il y a la musique qui est toujours très solide ici. Et donc, on part notre retour à la maison avec une des grosses tunes de 2023. Voici Miley Cyrus et Flowers. À Viva! Bon retour! 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

0: vous racontais que mon grand Benjamin fait maintenant ses propres lunchs. Si vous êtes parent, ben vous le savez, hein, le retour à la routine et la rentrée veut dire le retour des lunchs. On n'était pas tanné, hein, de pas faire de lunch. Moi, en tout cas, chez nous, on dirait que c'est la seule chose de la rentrée que je trouve un petit peu moins le fun. Mais si c'est votre cas, ben, j'ai une bonne nouvelle pour les boîtes à lunch. Parce que je lisais ce matin que le panier typique de boîte à lunch coûte moins cher. Surprenant, hein, maintenant qu'on dirait à chaque semaine, tout coûte plus cher. Le gaz qui continue de monter, ça n'a pas de bon sens. Eh bien, les boîtes à lunch qui coûtent maintenant 2,8% moins cher que depuis le début de l'été. Bon, 2,8%. C'est pas nécessairement la mer à boire, mais quand même, moi, les diminutions, je vais les prendre où je veux. C'est une étude de l'Université Dalhousie qui est allée chercher plein d'aliments et des aliments qu'on retrouve dans, justement, notre panier d'épicerie quand vient le temps de faire des lunchs, des bagels, la cheddar, beurre d'arachide, des croquettes de poulet, etc. Un rabais de 2,8%. Et le laboratoire donne quelques petits trucs simples à ne pas oublier quand vient le temps de faire les lunchs pour, justement, sauver des sous. Je pense qu'on veut tous sauver des sous avec le coût de la vie qui augmente. On dit... Et c'est des trucs simples. Moi, je lisais ça, puis je me disais, ben oui, c'est dans le gros bon sens. Puis des fois, ben c'est dans le gros bon sens qu'on trouve les bonnes idées. Changer les fruits et légumes selon les spéciaux plutôt que de décider à l'avance que, ben, chez nous, c'est des fraises qu'on mange. Et puis le mardi, c'est des fraises. Et puis le jeudi, c'est des pommes. Souvent, on y va dans des routines. Moi, je sais qu'avec mes enfants, ça fonctionne très bien, la routine. Vendredi, croquettes de poulet. Enlevez la main si chez vous, vous avez vendredi, croquettes de poulet. Un classique. Donc, tu sais, changer les choses selon les spéciaux. Gros bon sens. Avoir plusieurs protéines possibles. Tu sais, pas toujours avoir la même, pas toujours du poulet. On peut rajouter du thon là-dedans, des œufs, etc. Et le truc que je pense qu'on doit tous se rappeler, comparer le prix aux 100 grammes ou au litre plutôt que le chiffre imprimé sur l'étiquette. Avec les réduflations, là, les maudites compagnies essayent de nous en passer toute une. Donc, comparer le prix aux 100 grammes pour voir où sont les vrais rabais. Des petits trucs à vous rappeler en cette rentrée avec le fameux retour des lunchs. Anaïs Gertin-Lacroix est entrée en studio. J'ai hâte de lui parler. On te dit-tu allô tout de suite?
1: Allô!
0: Non, OK, parfait!
1: Je parlais de croquettes de poulet, ça me parle au bout.
0: Ça t'a donné faim, hein? On va jaser d'été.
1: On va jaser d'été. Ben oui, parce que c'est la rentrée pour plusieurs. C'était le cas de mon fils ce matin. Et là, j'entends depuis, on dirait le mois d'août déjà, Pat, les gens qui disent « c'est fini l'été ».
0: Ben non.
1: Oh que oui. Ben oui, parce qu'avec la rentrée, il y a plusieurs... je te dirais là, acheter les effets scolaires et tout ça. Moi, je voyais des parents disant comme quand faut commencer justement à acheter les effets scolaires. Mais la rentrée signifie que l'automne arrive. Et moi, je mets une grosse barre sur tout ça.
0: Bon, ben, le débat, est-ce que l'été est terminé? On va l'avoir.
1: Non!
0: Tout de suite après NSYNC, voici I Want You Back. À Viva la Casa. Bon mardi.

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1: Hey, ça va bien. Ça a été une journée chargée, je dirais, en émotion. La rentrée de mon fils ce matin en troisième année. Et je salue tous les parents pour qui c'est peut-être un peu moins évident au moment où l'enfant découvre quels de ses amis sont dans sa classe et lesquels ne sont pas dans
0: pas
1: sa
0: facile.
1: Classe. C'est pas facile, exactement. Non. Donc, on dirait ce matin, je revenais à la maison aux alentours de 9h. J'étais tout à l'envers parce que, bon, évidemment, mon fils a quelques amis mis dans sa classe, mais il y a un autre gros trio qui se retrouve dans une autre classe. Et là, on peut rien faire, on s'entend.
0: Ben non, c'est clair.
1: En tant que parent, mais il rentrait, je dirais, dans l'école, la mine un peu basse. Je me dis, j'ai hâte de voir ce soir, au retour à la maison, quels seront ses états d'esprit. Mais c'est pas toujours aussi facile que ça, la rentrée. On voit plein de belles photos là, sur les médias sociaux des enfants heureux d'aller à l'école. Moi, il a fallu que je le réveille 2-3 fois ce matin. Ça débute.
0: Je comprends. Il y en a plusieurs qui écoutent en ce moment, je pense, qui se reconnaissent dans ce que tu dis. Moi, c'est drôle. Quand j'ai eu la liste des complices que j'allais avoir dans ma classe, j'étais tellement heureux de voir ton nom. Et de savoir qu'on allait être ensemble tous les mardis.
1: Mais ça me fait tellement plaisir, honnêtement.
0: Avant de commencer à jaser, je vais te poser la question à tous les complices qui vont venir ici au micro. C'est quoi la chose que les auditrices, que les auditeurs de Viva devraient savoir sur toi, Anaïs?
1: J'ai mangé du Kraft Dinner durant toute mon adolescence. Je vous dirais tellement que dans mon album de finissant, ça commence disant « Anaïs est nourrie au Kraft Dinner ». Et la journée de mes 15 ans, j'avais un ami qui travaillait dans un IGA et il m'a offert une grosse boîte avec 48 Kraft Dinner. Il y en avait là dans les... T'ouvrais les armoires, qu'est-ce qu'il y a? Il y a du Kraft Dinner. Donc, je pense que c'est une information importante.
0: C'est la chose à savoir.
1: J'ai une association au Kraft Dinner. Voilà.
0: Je ne sais pas si ça va être un débat, mais je sais qu'il y en a qui disent que l'été est terminé.
1: Oui. Mais non.
0: Mais non.
1: Non, c'est l'été est loin d'être terminé et je vois ça passer vraiment beaucoup sur les médias sociaux depuis environ une ou deux semaines en lien avec la rentrée et c'est sûr qu'au moment où il y a la rentrée, on se sent moins, tu sais, les vacances souvent sont derrière nous, mais en termes de météo, là, pour ceux et celles qui m'obstinent, 22 septembre 20h05, c'est à ce moment-là que l'automne officiellement fera son entrée au Québec, donc d'ici là, je veux pas en voir un, Pat, me dire que l'été est terminé et tu sais, là présentement, le soleil est présent, le soleil, bon, se couche un peu plus tôt, mais je trouve qu'on se met vraiment en mode, bon, c'est la rentrée et on dirait qu'on coupe tout ce qui est en lien avec la saison estivale, avec les vacances. Et je voulais vous parler aujourd'hui de ce qu'on appelle les travacances. Et ça, c'est une nouvelle, je vous dirais, façon de voir la vie, qui est la conjugaison entre travail et vacances. Et c'est de prolonger les vacances dans notre quotidien, du moins le plus longtemps possible, tant aussi longtemps que les bottes d'eau là et les fameux pantalons en nylon, là, pour pas que nos enfants soient salis, aient besoin d'être sorti. On essaie de prolonger les vacances au maximum, mais souvent pour les gens, vacances c'est synonyme de marche, de lecture, de sieste, de balade à vélo. Et il n'y a rien qui empêche, Pat, de faire ça avec les enfants au retour de l'école, après le souper. On va-tu faire une balade une vingtaine de minutes? Est-ce qu'on va marcher avec le chien? Et c'est souvent des choses que l'on fait en vacances qu'on peut justement transposer dans notre quotidien. Et on sait à quel point la musique, ça a été démontré, là, il y a vraiment des effets positifs. Il y a des chansons qu'on écoute beaucoup l'été. Nous, Die Die, écoute ça. À jouer à avec la FIFA de Shakira. On peut l'ajouter, Patrick, à notre liste de lecture et on continue à l'écouter. Tu comprends, avec la famille, que ce soit le matin même des fois avant d'aller à l'école, mais d'ajouter comme ça des chansons qui nous ont accompagnés durant nos vacances, ça permet aussi un peu, je dirais, d'ajouter du soleil dans nos journées. Et écoute...
0: Ben, moi,
1: je connais pas les vraies paroles, mais j'ai...
0: Ah, mais tu peux t'essayer.
1: J'ai les paroles. Non. Non, mais ça a tellement joué que aussitôt que je l'entends, je me sens l'été. C'est sûr, à 100%, tu vas me mettre ça au mois de janvier prochain, je vais avoir l'impression d'être en plein mois d'août. Donc, d'ajouter comme ça la musique, d'ajouter les tenues estivales. Regarde, aujourd'hui, j'ai encore des robes d'été. On n'est pas obligé d'aller travailler avec la petite gougoune nécessairement, mais de garder de la couleur, de prendre quelques pauses, aller marcher sur l'heure du lunch avec les collègues. Juste ne pas, s'il vous plaît, couper tout et automatiquement revenir dans cette fameuse routine qui semble parfois beaucoup plus plate. Donc, on conserve, s'il vous plaît, de l'été. C'est ça que je voulais dire. C'est pas terminé.
0: Même le 22 septembre prochain.
1: Et s'il fait soleil, sortez avec vos gougounes. La fin de semaine.
0: Tant que la piscine n'est pas fermée.
1: Mais c'est ça.
0: Ah oui. Mais tu sais, il faut dire que hier, un peu partout au Québec, hier matin, ce qui était matin de rentrée pour plusieurs, il faisait comme un 12 degrés. Puis c'est comme si d'un coup, ma nature a fait comme « Hey guys, l'été s'achève! »
1: Donc, je peux ça achève.
0: Je peux comprendre.
1: Mais profitez-en quand même. Barbecue, escapade les fins de semaine. Tu vois, hier, on est allé manger sur une terrasse. Puis oui, on se met une veste additionnelle. Là. Ben on oui. s'entend là, qu'il ne fait pas nécessairement 35 degrés, ressenti de 40. Mais somme toute, ne fermez pas la porte à l'été, s'il vous plaît. C'était mon grand message, ma grande morale comme première chronique avec vous.
0: Et première chronique... La deuxième suit, ça sera pas long parce que on va toujours être ensemble pour deux segments. Et dans un instant, ça me fait beaucoup rire qu'on va jaser de ça. Et je pense qu'on va l'expliquer dans un instant pourquoi. On va parler de messages vocaux. Mm-hmm. Les fameux messages.
1: Les notes vocales.
0: Les
1: qui durent
0: notes
1: 25
0: vocales.
1: Pour ou contre.
0: Je te regarde grincer des dents. Il y a quelque chose qui me dit que toi, t'es contre. On en parle tout de suite après Bruno Mars. Si vous êtes pas ou contre, laissez-nous savoir. 1-866-56-RADIO. Voici I Just Might. À Viva!

0: 21 minutes, Anaïs Gertin-Lacroix qui est encore avec moi. C'est une complice qui va être en studio à tous les mardis pour parler de tout et de rien. Tantôt, je mettais Life is Life parce que oui, on va parler de la vie. Et la vie, des fois, nous amène à notre téléphone et aux notes vocales.
1: Les fameuses notes vocales. Tantôt, je parlais de la rentrée. Ce matin, les parents, évidemment, avaient leur téléphone intelligent pour prendre des photos, prendre des vidéos. Et évidemment, on constate qu'on utilise notre téléphone, en fait, pour tout, sauf appeler. T'sais, on appelle de moins en moins. Mm-hmm. Et il n'y a pas si longtemps, tu es venu enregistrer mon balado, veux-tu être mon ami? Puis on parlait de ça, entre autres, à quel point maintenant, on envoie un message texte pour demander à la personne si on peut l'appeler. Oui. C'est « Hey, je te texte pour te demander, Pat, est-ce que tu es disponible? » Ou je vais te dire « Appelle-moi quand tu as quelques minutes. » On n'a plus le réflexe d'appeler. Moi, je suis une appeleuse et quand j'appelle, je sens souvent que je déstabilise les gens. Ils sont comme « Ah, Anaïs qui m'appelle. »
0: Qu'est-ce qu'il y a?
1: Ben, c'est ça. Puis souvent, je finis par m'excuser en disant « Hey, ça va aller plus vite. » Moi, si on s'échange 8 messages textes, à un moment donné, appelons-nous. Ça va aller plus rapidement. Et c'est ce qui amène à parler des fameuses notes vocales. Donc, pour ceux qui sont peut-être un peu moins... connaissent peut-être un peu moins ça, en fait, c'est lorsqu'on envoie un message, mais on s'enregistre. Oui. Et là, ça peut durer 20 secondes. Et moi, j'en connais qui en envoie une de mes amies des 15 minutes.
0: Oh, bon.
1: 15 minutes, parce que là, t'es pris en otage.
0: Non.
1: Puis, moi, j'en fais. Pouf. Mon mari déteste ça. Si je veux m'assurer qu'il écoute pas un de mes messages, là, faut que je le fasse vocal. Là, c'est sûr, ça passe dans le beurre. Mais toi, ta relation...
0: J'aime beaucoup. Oui, j'aime ça. C'est drôle. Je suis présentement dans le milieu d'une conversation de notes vocales avec un ami. On aurait peut-être pu s'appeler, mais en même temps, c'est une genre de conversation qui évolue depuis ce matin. Tu sais, il se passe des affaires.
1: Il
0: change, ça change. C'est beaucoup trop long ce qu'on a à se dire pour qu'on se le texte. La note vocale, c'est parfait, mais une minute ou moins.
1: Ça a été démontré, 41 secondes serait la durée idéale pour une note vocale. Donc, on met l'essentiel parce que là, c'est ça aussi souvent. On commence à raconter des histoires. Et là, moi, si j'écoute ton message vocal, je peux pas arrêter un moment parce que je me dis, j'ai peut-être manqué le point important, tu comprends, de cette note vocale-là. Ouais. Donc, c'est pour ça qu'un 41 secondes, ça passe. Il faut pas aller plus long. Moi, je vais t'avouer que souvent, je vais en rapide deux fois. Là. Donc, on peut écouter le message.
0: C'est les chipmunks.
1: Les fameux chipmunks. Oui. Mon mari capote, les commandes. C'est quoi cette voix-là? Parce qu'on peut l'écouter à la vitesse dite régulière, 1,5, donc c'est un peu plus rapide. Et si ça dépasse ton message 2 minutes, là, moi, je le mets à la vitesse la plus rapide et j'ai vraiment développé, je te dirais, là, une technique pour bien comprendre tout ce que tu dis. Mais il y a vraiment une relation, justement, amoureuse avec la messagerie vocale. Oui, mais pas n'importe qui.
0: Je ne sais pas si c'est nouveau. Mais moi, j'ai remarqué que récemment, les notes vocales que je reçois, il y a maintenant aussi la transcription. Donc, tu peux le lire comme un texto.
1: Mais encore là, ces transcriptions-là, des fois, c'est un peu comme quand on s'enregistre en voiture parce qu'on veut pas utiliser le téléphone. Et là, on parle à notre la voiture en soi, là, disant « Dis à Pat », et là, je vais mentionner le message. Puis des fois, ce que je t'envoie, c'est vraiment pas ce que je voulais.
0: T'as raison, mais ça peut être un petit raccourci. Si vous n'avez pas le goût d'écouter la note vocale, tu peux lire ce qui a été écrit approximativement.
1: Oui, mais ce que je trouve drôle, comme tu mentionnes, c'est trop long pour qu'on se le texte. C'est peut-être pas assez important pour qu'on s'appelle et qu'on en parle. Donc là, c'est rendu que même nos messages, il y a comme une priorité. Là.
0: Il y a une
1: ça,
0: raison
1: c'est
0: d'être.
1: Digne d'un message texte, alors que ça, c'est une note vocale. Sinon, je t'appelle. Moi, je serais encore, qu'est-ce que je te dise, bon vieux téléphone. Et je m'ennuie du combiné qui reste à la maison. Quand les amis appelaient, n'importe qui était là et pouvait répondre comparativement à là ou encore mon fils. Maman, est-ce que tu peux appeler tel parent? Est-ce que tu peux écrire à tel parent? Donc là, on devient, tu comprends, le géo qui doit appeler les gens, texter les parents. Il y a des parents qui font des messages textes, d'autres, c'est des messages vocaux. Il y a une grosse gestion.
0: On va régler ça tout de suite parce qu'on va se voir à chaque semaine. Aujourd'hui, je t'ai envoyé des notes vocales. Est-ce que c'est correct?
1: Je t'en ai envoyé. Ben oui.
0: OK, parfait.
1: En bas de 2 minutes, ça passe.
0: 41 secondes. Notez-le bien. Moi, en tout cas, j'en prends bonne note. Des trucs comme ça, on va l'apprendre à chaque semaine. Je pense qu'on va se faire bien du fun. Merci d'être une de mes complices à Vivre à la
1: bonne
0: Casa.
1: Bonne saison. Ça va être cool.
0: Merci beaucoup. Ça va être super cool. Et vous le savez, la musique, on l'adore ici. Voici CLCTF. C'est Ready for Love dans votre retour à la maison. À Vivre!

0: Au retour, je m'excuse parce que je vais peut-être vous faire dépenser de l'argent, mais c'est pour votre bien. Je suis convaincu qu'on est plusieurs à surveiller la qualité de notre eau. Avez-vous déjà pensé à surveiller la qualité de l'air dans votre maison? Ben, je vais vous dire pourquoi ça pourrait être bon pour vous et comment ça pourrait vous rendre plus intelligent. Oui, oui, je vous dis ça au retour avec Fergie qui nous attend en musique avec Glamorous. À Viva!
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purificateur d'air à la maison, mais saviez-vous que cet appareil pourrait vous rendre plus intelligent? Oui, c'est vrai. Évidemment, on achète un purificateur pour enlever les particules dans l'air, mais là, il y a une étude qui vient de trouver quelque chose d'assez étonnant. Après seulement un mois, certains participants à cette étude, ceux de plus de 40 ans, qui ont effectué un test cognitif 12 % plus rapidement. Et donc, bon, ça veut pas dire que vous allez être 12 % plus intelligent, mais quand même plus intelligent. Le test, c'est le fun. Les chercheurs ont travaillé avec 120 adultes dans une ville aux États-Unis où il y a comme une grosse autoroute qui traverse et donc il y a quand même beaucoup de pollution dans l'air. Pendant un mois, il y a une partie des participants qui avaient chez eux un véritable purificateur d'air et les autres

qui nettoyait réellement l'air, donc un genre de placebo. Ensuite, on faisait faire aux participants des tests et on inversait ensuite les appareils. Et donc, on pouvait vraiment tester contre soi-même. Et ce qu'ils ont réalisé, c'est que pour la plupart des gens, il n'y avait pas de différence. Mais chez les participants de 40 ans et plus, eh bien, le test avait été complété en moyenne 54 secondes plus rapidement pour ceux qui avaient le filtre. Et donc, 12 % plus rapidement. Et donc, bon, c'est pas 12 % plus intelligent, mais c'est quand même intéressant. Pourquoi 40 ans? Bien, les chercheurs pensent que les effets cognitifs de la pollution deviennent davantage perceptibles autour de cet âge-là. Et donc, si comme moi, vous êtes dans la quarantaine, que vous aimeriez être un petit peu plus rapide quand vient le temps de faire vos impôts, eh bien, un purificateur d'air pourrait vous aider. Je vous ai dit, j'allais peut-être vous faire dépenser de l'argent, mais c'est pour une bonne cause. On continue en musique avec... celle qu'on pourrait appeler Capitole si Ginette Renault était avec nous. Voici Fouki avec Jay Scott. La toune de l'année au Gala de la Disque en 2022. C'est Copilote dans votre retour à la maison. Viva la musique. Merci d'être là.

0: C'est un des crimes les plus célèbres de l'histoire de la musique et on pourrait enfin, 30 ans plus tard, connaître son dénouement. Ça fait partie du showbiz dans un instant. Et Céline Dion qui défrait encore les manchettes. Parce que oui, Céline a chanté. Je vous fais écouter ça au retour et en musique. C'est pas le troisième lien, mais c'est quand même un pont entre le Québec et Nashville. Matt Lang sera en musique avec She Stole My Truck. À Viva!
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2: Ouais, toutes vos nouvelles du showbiz en moins de deux minutes pour savoir tout ce que vous avez manqué aujourd'hui, en commençant par Céline Dion, qui est arrivée à Paris vendredi dernier et qui continue de faire jaser. Elle est sortie de son hôtel, il y avait des fans qui l'attendaient et elle a chanté avec eux. Bon, elle avait pas de micro, mais elle a quand même chanté avec eux.
3: On me dit qu'aujourd'hui, on me dit que les autres vont passer.
2: À moins de 11 jours avant sa fameuse entrée sur scène, d'après moi, on va parler de Céline pas mal dans les prochaines journées. Il y a Lionel Richie qui fait également jaser pour pas vraiment pour des bonnes raisons. Lui qui est rentré à l'hôpital après son spectacle de Saint-Louis samedi soir dernier, il s'est rendu à l'hôpital pour passer des tests. Les spectateurs disent qu'il avait remarqué qu'il semblait éprouver des difficultés à la fin du spectacle. Donc, on espère que ce sera pas une nouvelle trop préoccupante du haut de ses 77 ans. Après Madonna, Adele et Cher, est-ce qu'on pourrait dire tout simplement Miley? Miley Cyrus, qui a enlevé le nom de famille Cyrus sur tous ses profils sociaux, se présente maintenant simplement comme Miley, avec une image qui pourrait être liée à son prochain album. Où, oui, on pourrait larguer le Cyrus. Je pense qu'il y en a pas 8 des Miley. Hein? Si vous me dites Miley, je sais de qui on parle. Et on termine ça avec Tupac Shakur. Le 7 septembre prochain, on va marquer le 30e anniversaire de son décès. Et on pourrait finalement avoir une résolution à ça. Dwayne Keith Davis, 63 ans, a été reconnu coupable du meurtre au premier degré pour avoir orchestré l'assassinat de Tupac Shakur. Ce qui est ironique dans cette histoire-là, c'est que c'est ses propres entrevues, ses propres déclarations publiques et ses propres aveux dans son livre qui ont éventuellement aidé les procureurs à bâtir leur dossier. Et donc, ouais... Près de 30 ans plus tard, on peut finalement dire qu'on sait qui a assassiné Tupac Shakur. Ça fait le tour du showbiz. On continue en musique avec Taylor Swift, qui est tout le temps dans le showbiz de près ou de loin. Voici Cruel Summer. Allez, va!

0: 16h53 minutes. J'espère que le retour à la maison se passe bien. Si vous êtes encore au boulot, ça achève! 16h53 minutes. Pat Langlois qui vous accompagne jusqu'à 18h, jusqu'au Hit à Pat, avec une autre heure de grosse, grosse musique. Nouvelle formule pour Viva la Casa. Bien heureux de vous accompagner quasi seul. Je dis quasi parce que, ouais, en ce moment, je suis pas accompagné, mais tous les jours, j'ai deux complices qui vont être avec moi. Un petit peu plus tôt à l'émission, vous avez peut-être eu la chance d'attraper Anaïs Gartin-Lacroix, avec qui on va parler de la vie, de tout et de rien. On va toujours trouver un sujet sur lequel on peut discuter, des fois débattre également. Et 17h10, ça s'en vient. Audrey Turgeon va être avec nous à tous les mardis. On va parler avec elle d'argent, mais pas de façon plate et surtout pas comme tout le monde le fait. Tous ceux qui ont un bac en finance, là, vous avez déjà entendu parler des gens parler d'argent à la télé ou à la radio. Audrey, bien, elle le fait différemment et j'ai hâte que vous entendiez ça. Ça va être une de mes complices, donc, à tous les mardis. Elle qui est CPA depuis plus de 15 ans. Elle est entrepreneur, elle est autrice. Elle est fondatrice également de Finances Conscientes. Elle a accompagné plus de 1500 femmes avec une approche que j'aime beaucoup. Je pense que vous allez aimer également. Nos finances, c'est pas juste une colonne de chiffres, donc c'est pas juste des fichiers Excel, c'est aussi nos habitudes, c'est nos peurs, c'est nos valeurs, c'est les décisions qu'on prend à tous les jours. Et donc avec elle, on va parler de cash au féminin, on va surtout parler d'argent dans la vraie vie. Et tout ça, ben ça s'en vient avec de la grosse musique pour la prochaine heure. Si vous aimez Morgan Wallen, vous allez être servi. Si vous aimez Teddy Swims, vous allez être servi. Si vous voulez du Fred également, de Sarah Dufour, Ed Sheeran va être là. Et au retour, une des grosses chansons de l'année dernière. D'ailleurs, c'était la chanson de l'été. Je vous dis pourquoi au retour et surtout, on va l'écouter à Viva. Bon retour!
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3: Bonjour, ici Boris Chassaigne. Les employeurs québécois prévoient accorder des augmentations salariales moyennes de 3,1% en 2027. C'est ce qui ressort de l'enquête annuelle sur les augmentations salariales de la firme Normandin Baudry dévoilée aujourd'hui. Seuls 1,5% des employeurs québécois prévoient un gel des salaires en 2027. La municipalité d'Adstock lance ce vendredi, dans le cadre de la fête des quartiers, sa boîte culturelle mobile. Cette nouvelle infrastructure nomade a été conçue pour soutenir la tenue d'activités culturelles et communautaires sur le territoire. Ce projet serait une première dans la région. Le Parti libéral du Québec s'engage, s'il est porté au pouvoir, à adopter un cadre réglementaire complet en matière de captation et de séquestration du carbone, un projet cher aux entreprises et élus de la région de la MRC des Appalaches. Le candidat libéral Nadette Binière-Frontenac, Ludovic Beauregard, en a d'ailleurs fait son cheval de bataille lorsqu'il était commissaire en économie circulaire à la Société de développement économique de la région de Thetford. Le candidat du Parti conservateur du Québec dans Lotbinière-Frontenac, Renaud Labrecque, reproche au gouvernement de la Coalition Avenir Québec d'instrumentaliser la crise canado-américaine et d'entretenir un climat de peur. M. Labrecque affirme qu'il est temps de simplifier les programmes d'aide financière aux municipalités, de mieux planifier les projets d'infrastructures publiques et de revoir certaines des règles considérées comme archaïques de la Commission de protection du territoire agricole du Québec. Et les patrouilleurs du poste de la MRC du Granit ont le 28 août dernier intercepté deux automobilistes pour grand excès de vitesse à Sainte-Cécile-de-Witten et à Lac-Mégantic. Les deux automobilistes filaient à près de 145 km/h dans des zones de 90 et 70 km/h. Des amendes de 800 et de 1 500 $ leur ont été imposées. 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

heures, c'est Pat Langlois qui vous accompagne jusqu'à 18 heures dans votre retour à la maison. Viva la casa avec évidemment la bonne musique qu'on met de l'avant, du Morgan Wallen, du Teddy Swims, The Calling également, vieux classique qui s'en vient dans les prochaines. J'espère que ça a été un bon mardi. J'espère que la rentrée est complétée. On dirait que ça change. Tantôt, Anaïs, elle nous disait que son fils était ce matin. Moi, c'était hier. J'ai des amis qui avaient la rentrée la semaine dernière. Chose certaine, on est en plein dedans. Et j'ai réalisé quelque chose, moi, ce matin, parce que j'avais hâte que mes enfants retournent à l'école. Je trouvais ça le fun de retomber dans la routine. Mais j'ai réalisé que la rentrée des enfants, c'est aussi un petit peu la rentrée des adultes, hein? Soudainement, il y a des formulaires à signer, des vêtements préparés. Là, le T-shirt faisait pas. Fallait que je m'assure que oui, j'avais bel et bien rempli le document pour que mon fils aille le transport scolaire. J'ai réalisé que moi aussi, j'ai bien des devoirs en cette période de l'année. Je m'ennuyais pas de ça. Rentrée veut dire également dépense. Et on va en jaser dans les prochaines minutes avec Audrey Gagnon, qui vient d'entrer en studio. Vraiment content de vous la présenter. Ça va être une de mes complices. On va être ensemble tous les mardis vers 17h10 pour parler d'argent et parler d'argent au féminin. Et donc, rentrée et argent, malheureusement, ça rime souvent ensemble. On va vous donner quelques trucs, mais tout de suite avant, on repart en musique avec, je le disais, The Calling, Wherever You Will Go. Ça nous ramène en 2001, il y a 25 ans. Ça nous rajeunit pas personne. Et juste avant, ben, ça a été une des grosses chansons de l'été l'année dernière, entre autres grâce à nos enfants qui ont pas mal trippé sur Hunter, K-pop Demon Hunters. Il y a une suite qui se prépare à ça, ben oui, c'était à prévoir. Sûrement une suite de Golden qu'on écoute. À Viva!

0: On va jaser argent avec Audrey Turgeon. Vraiment, vraiment content de vous la présenter. Content aussi de l'avoir en tant que complice parce qu'à tous les mercredis, on va être ensemble. Allô, Audrey?
1: Allô?
0: Comment ça va?
1: Ça va super bien, toi?
0: Hey, je suis content parce que toi, t'es généralement à Québec.
1: Oui.
0: Présentement, dans les studios de Viva, on va toujours avoir la chance de se parler. Mais là, on a la chance de se voir en personne.
1: Mais oui, j'étais contente de venir ici en personne dans le studio.
0: C'est vraiment, vraiment très cool. Écoute, il y a quelques instants, j'ai fait ta grande biographie. CPA, plus de 15 ans, entrepreneur, autrice. T'accompagnes les femmes pour leur parler d'argent. Et c'est ce que tu vas faire avec nous tous les mardis sur les ondes de Viva. C'est quoi la chose, Audrey, qu'on devrait savoir sur toi, que les auditrices, que les auditeurs doivent savoir avant qu'on passe ça?
1: Ben, comme tu as dit, je suis nouvellement autrice depuis de mars dernier. Fait que c'est quand même récent. Puis j'ai plein d'autres idées. Prochain projet d'écriture aussi. Je vais garder ça comme ça, là.
0: Excellent. Bon, on va parler de la rentrée parce que on est en plein dans la fameuse semaine de rentrée. En rentrée, souvent, c'est synonyme avec argent.
1: Mm-hmm.
0: Ouais, hein?
1: Ouais.
0: C'est quoi les trucs? Qu'est-ce qu'on peut faire, là? Parce que je pense qu'on... On pense souvent avoir une bonne idée. On sait que ça va coûter cher. On sait qu'on doit avoir un budget. J'imagine que c'est quelque chose que tu as constaté, toi aussi, que c'est une période où on dépense.
1: Oui, effectivement. Puis, tu sais, ce que je constate, c'est que c'est souvent une période qu'on a plus ou moins planifiée aussi. Fait que, tu sais, on va pouvoir en reparler un petit peu plus tard.
0: Ouais.
1: Mais j'avais envie qu'on partage un petit peu, tu sais, nos expériences parce que, ben, moi, de mon côté, la rentrée scolaire de mon garçon, c'était la semaine passée. Okay. Toi, c'était cette semaine.
0: C'est cette semaine, oui, pour mes deux, hier matin, là.
1: Oui, c'est ça. Puis, tu sais, de mon côté, c'est drôle, mais je pensais que cette année, j'allais m'en sortir aux alentours de peut-être 100 $. Tu sais, je me disais, ah, ça va être quand même une bonne année.
0: Ouais.
1: Puis, tu sais, je suis quand même assez organisée. Je suis organisée dans mes finances. Mais non, cette année, ça m'a coûté autour de 300. Tu sais, quand même un petit budget un peu plus élevé que je pensais.
0: Ouais.
1: Tu sais, je me suis rendu compte qu'il y a pas mal de choses que finalement, j'avais peut-être oublié. Dans ma planification de la rentrée, finalement, il y avait des vêtements qui faisaient plus, que moi, je pensais qu'on était correct, mais non. Les espadrilles aussi, il y a eu un peu plus de fournitures à acheter cette année. La liste était un petit peu plus volumineuse que l'année passée. T'sais, on avait du matériel désuet aussi qu'on ne pouvait pas réutiliser.
0: J'allais dire, on rachète beaucoup de trucs.
1: On rachète beaucoup.
0: On n'est pas toujours obligé. Des fois, c'est des caprices d'enfant que, faces, écoute, elle est à moitié finie, on en achète une nouvelle. Et, tu veux pas non plus que tes enfants soient gênés avec leur vieux stock tout sale, tout usagé. Ouais. Là.
1: Exactement. De ton côté, c'est-tu le même constat?
0: Moi, je suis chanceux. C'est ma femme est prof.
1: OK.
0: Et donc, c'est sûr que ça tombe un petit peu plus dans sa colonne de responsabilité. Mais quand même, on fait attention puis on essaie, honnêtement, les magasins du dollar, là, on va là pas mal. Je sais pas si ça fait partie des trucs aussi, mais on a comme pas le choix parce que on réalise aussi qu'on achète tout le temps des choses qui malheureusement servent pas tant. T'sais, tu regardes ta liste, puis t'as pas le choix de le faire, là. T'as pas le choix, évidemment. T'sais, si t'as besoin d'être un duo Tang rose, un pouce écart, on va aller l'acheter. Mais souvent, à la fin de l'année, on dit, hey, ton duo Tang rose, un pouce écart, l'as-tu utilisé? Non. Fait qu'on dirait que maintenant, on essaie d'aller sauver des sous où on peut en prenant pas nécessairement la top qualité.
1: Non, puis tu sais, je pense que c'est correct de le faire, mais c'est vrai que tu sais, on veut se conformer à la liste parce que bon, on est des bons parents, fait qu'on veut vraiment s'assurer que notre enfant ait tout le matériel, mais c'est vrai que souvent, ils reviennent avec des choses qui n'ont pas été utilisées.
0: Oui.
1: Puis tu sais, je pense que dans le coût de la rentrée, souvent, ce qu'on sous-estime, c'est que oui, il y a la liste de matériel scolaire, mais souvent, on oublie tout le reste qui vient autour.
0: Mm-hmm.
1: Surtout les vêtements, les souliers, le sac à dos qui est brisé, la boîte à lunch. Les petits plats pour faire des collations.
0: T'as tellement raison.
1: Les activités, tu sais, il y a les activités qui vont venir aussi, les sports. Des fois, il y a du matériel supplémentaire qui est demandé un petit peu plus tard. Les déplacements qui s'ajoutent, c'est toutes des choses, tu sais, qu'on oublie parfois qu'on va avoir comme frais à débourser.
0: 100 $, je pense que tu étais peut-être un petit peu optimiste quand tu t'es donné ça comme budget.
1: Ben oui, un peu.
0: Je pense que oui. Et donc là, si on réalise, tu sais, on est tous dans le même bateau en tant que parents, si on réalise qu'on l'a dépassé notre budget, est-ce qu'il est trop tard en ce moment pour reprendre le contrôle? As-tu des trucs pour nous?
1: Oui, on va pouvoir parler de ces trucs-là, justement, tu sais, de qu'est-ce qu'on peut faire. Il n'est jamais trop tard, tu sais. Il y a tout le temps cette façon de reprendre le contrôle d'un petit peu de ses dépenses, tu sais, puis de faire un peu plus attention. Fait qu'on va pouvoir le parler de tout ça, là.
0: Bon, ben, on vous donne les trucs. Audrey a des solutions pour vous si vous avez réalisé que, c'était plus que 100 $ la rentrée scolaire. Tout de suite après Ed Sheeran, voici Shivers.

0: Audrey Turgeon est CPA depuis plus de 15 ans, entrepreneur, autrice, fondatrice de Finances conscientes. Elle va être une des complices de l'émission à tous les mardis vers 17h10. On va parler argent et on va parler argent au féminin parce que je le disais, Audrey, hein, moi, c'est ma blonde chez nous qui s'occupe du budget de la rentrée. Je sais que c'est comme ça dans plusieurs maisons. Et malheureusement, cette année, on a peut-être dépassé le budget. T'sais, si on réalise que ça a coûté plus cher que ce qu'on pensait dépenser, est-ce qu'il est trop tard pour reprendre le contrôle?
1: Ouais, ben un peu comme moi, là, qui pensais que ça allait me coûter 100, mais finalement, ça a été plus autour de 300. Bon, c'est sûr, cette partie-là, on peut plus faire grand-chose.
0: Non,
1: hein,
0: c'est dépensé.
1: C'est ça. Mais maintenant, tu sais, on peut changer les choses. On peut, tu sais, autant que possible, parce que c'est pas fini, les dépenses. Comme on a parlé tantôt, il va y avoir d'autres dépenses qui vont s'ajouter. On va se rendre compte, tu sais, qu'on manque de vêtements. En plus, ben là, l'automne, l'hiver, ça s'en vient. Fait un truc que j'aime donner, c'est vraiment de voir qu'est-ce que mon enfant a vraiment besoin maintenant. Mm-hmm. Qu'est-ce qui peut être réutilisé de ce qu'on possède déjà, puis qu'est-ce qui peut attendre un petit peu plus loin pour étaler les dépenses.
0: Ouais.
1: Fait que ça, je pense que c'est une bonne idée là, de se dire, ben, il n'y a pas besoin de tout de suite nécessairement. Hein. T'sais, souvent, on veut que nos enfants aient tout maintenant, mais ça pourrait attendre un petit peu.
0: Et c'est vrai même au secondaire. T'sais, je pense à la liste de livres que mon garçon avait. Et c'est sûr qu'on se dit, OK, on va acheter tous les livres dont tu as besoin. Mm-hmm. Mais souvent, on voit le curriculum et il y a tel ou tel livre là, que ça va être en 2027 qu'ils vont l'utiliser.
1: Oui.
0: Et donc, si on peut et si on veut étaler les dépenses, c'est pas fou comme idée.
1: Oui, exactement. Puis, tu sais, on peut se donner une règle. Par exemple, avant d'acheter quelque chose qui est pas essentiel, on peut attendre quelques jours, on peut attendre de voir le besoin, va-t-il être vraiment là? C'est-tu quelque chose qui va vraiment se servir? On peut se mettre des règles aussi, tu sais, de montant, puis d'en discuter avec nos enfants s'ils sont rendus dans un certain âge de comprendre la valeur de l'argent. On peut leur donner des choix, on peut leur donner un budget puis dire, ben là, on a ce budget-là. C'est quoi nos options? Qu'est-ce qu'on peut acheter? T'sais, les impliquer aussi dans nos choix puis qu'ils comprennent tranquillement la valeur de l'argent.
0: Tellement. Il y a également à l'école de mon garçon, je ne sais pas si toutes les écoles ont ça, il y a une friperie. Lui, il a un uniforme. Puis ça ouvre pas tout de suite au début de l'année, mais à partir du mois d'octobre, ça ouvre. Et puis à chaque année, on lui dit, va voir, tu sais, s'il y a du linge, s'il y a des morceaux que tu cherches, c'est bien moins cher. Et cette année, un autre truc que je suis convaincu, c'est dans toutes les municipalités, il y a ça, là. Facebook Marketplace, pour des livres, des fois, là, c'est vraiment pas fou parce que les élèves du secondaire 4 de l'année dernière, ils n'ont plus de besoin de leurs livres et ils les vendent aujourd'hui.
1: Oui, tout à fait, tout à fait. Tu sais, on peut essayer voir, c'est quoi nos meilleurs trucs, là, comme ça. Acheter usagé, là, c'est sûr que ça va toujours exister. Il va toujours avoir des choses qu'on peut acheter. Aller dans des magasins qu'on sait que parfois c'est moins cher. Tantôt tu donnais l'exemple du Dollarama, ça peut être juste des choses comme ça au moins pour nous aider dans le coût de nos dépenses.
0: Et magasiner parce que je te disais micro fermé, j'ai pris ma liste et j'essayais de tourner les coins un peu ronds. Et on a regardé sur les différents sites de commerce en ligne. Puis il y a des choses. C'était vraiment cher. Tu sais, comme des cartables à 22$. Puis là, j'ai regardé ma blonde, je disais, non, la tête, wow. Mm. Oui, ça va être, tu sais, on n'aura pas besoin de se déplacer. Ça va être plus facile, ça va venir à nous. Mais ça se peut pas, là, un cartable à 22$. Là, c'est sûr que moins cher quelque part. Donc, tu sais, des fois, magasiner nos options aussi, là.
1: Exactement.
0: Je sais que c'est la base des fois, mais écoute, on est tellement occupé, ça va vite. Je trouve qu'il y en a des façons de sauver des sous.
1: Oui, c'est ça. Puis effectivement, tu sais, ça va vite. Fait que quand on entre, par exemple, à la pharmacie, ben, on a envie de tout acheter en même temps parce qu'on est là. Mais c'est sûr que comparer les options à l'ailleurs, magasiner, prendre son temps, ça peut nous faire économiser de l'argent, là. Ça, c'est certain. Et ben, ce que je voulais vraiment finir avec, là, c'est comment on peut, dès maintenant, tu sais, planifier l'année prochaine. Puis... tu sais, ce que j'aime faire, c'est de voir, bon, mais combien ça m'a réellement coûté cette année? Fait qu'on peut faire ça, là, tu sais, un petit relevé de dépenses, combien la rentrée m'a coûté. Puis là, déjà, préparer l'année prochaine. Si on voit le budget, comme moi, ça m'a coûté 300. Bon, ben, je peux peut-être estimer que l'année prochaine, ça va être la même chose, environ, plus ou moins. Puis, tu sais, le coût des fournitures, ça l'augmente aussi, là. Faut en tenir compte. Fait que si dès maintenant, tu sais, je prends mon 300, je le divise par 10 mois, 12 mois, puis je prends mon 30$, je le mets dans un compte épargne, rentrée scolaire 2027. Déjà là, ben on va être prêt à l'année prochaine. Là. Fait que je pense qu'il faut se préparer d'avance. C'est comme on se prépare aux vacances, à la période des fêtes. On se prépare à l'avance. On le sait que ça va venir dans notre budget, mais on essaye le plus possible. Mais la rentrée scolaire aussi, ça devrait en faire partie.
0: Tout au long de l'année, je sais que tu vas nous donner plein de trucs. On va parler d'argent ensemble. Mais c'est drôle, tu m'ouvres une porte. On dirait que dans le temps de nos parents, on faisait beaucoup de budget d'enveloppe. T'sais, tu mettais littéralement l'argent dans une enveloppe. Moi, quelque chose que je fais, puis ça coûte rien. Mon compte de banque, là, j'ai plein de sous-comptes.
1: Ouais.
0: Pour justement faire ça. Et donc, tu sais, si par exemple, on rénove le sous-sol, là, OK, ben le budget rénovation sous-sol, il est là. Donc, l'argent est vraiment séparé, un peu comme on faisait dans le temps avec des enveloppes. Donc, ça peut être un truc pour le budget de la rentrée 2027.
1: Tout à fait. C'est une excellente idée, là.
0: Audrey, merci beaucoup.
1: Merci beaucoup.
0: Je pense qu'on va se faire du fun cette saison. Et puis, non seulement on va se faire du fun, on va sauver de l'argent, on va parler d'argent. Et puis, vraiment, vraiment content que tu es une de nos complices ici à Viva la Casa.
1: Merci beaucoup.
0: On continue la musique. Sarah Dufour, on va-tu prendre une marche? Ouais, on a besoin de prendre une marche pour décompresser de ce fameux budget, cette facture de rentrée. On pensait pas que ça allait coûter si cher. Bon. On va-tu prendre une marche? On est ensemble jusqu'à 18h à Viva. Merci d'être là.

0: 7h25 dans votre retour à la maison. Je vais avoir besoin de vous et je vais avoir besoin de votre point de vue sur la messagerie texte. Je vous rappelle le numéro, c'est le 1-866-56-RADIO. 1-866-56-7-2-3-4-6. Je vous invite à l'enregistrer, ce numéro-là, dans votre téléphone. Je sais que texter un numéro 1-866, c'est pas toujours facile. Vous l'enregistrez une fois dans votre téléphone, vous allez l'avoir pour toute la saison parce que souvent, je vais demander votre point de vue. Et dans un instant, ça va être le débat inutilement important. Est-ce qu'il est inutile? Oui. Est-ce qu'il est important? Je pense également. C'était une conversation que j'avais avec ma blonde cette semaine. Alors qu'on se retombe dans la routine des lunchs, on se demandait si on devrait faire la boîte à lunch le soir ou le matin. Et là, je sais que tous les parents l'écoutent. Il y a deux écoles de pensée. Il y a des gens qui ne jurent que par le soir avant, d'autres qui se disent « ben non, c'est plus frais le matin ». Et donc, curieux de savoir, vous êtes dans quel camp? Débat inutilement important dans un instant. 1-866-56-RADIO. On en discute. Après ceci, il y a musique. Morgan Wallen nous attend de l'autre côté avec Tate McRae. Et What I Want, à Viva!
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1: Qu'ils le fassent. Il y en a également qui ont les lunchs à l'école. Je vous compte chanceux parce que chez nous, on est encore là-dedans. Et c'est peut-être la chose dont je m'étais le moins ennuyé. Tu sais, moi, je trouve ça le fun qu'il y ait une routine. Je trouve ça le fun que les enfants retournent à l'école. Mais les lunchs, pas ma préférée. Puis le pire, c'est que c'est réellement moi. C'est ma tâche à moi. Ma blonde est prof, à part tôt le matin. Donc, les lunchs, c'est à moi. Et là, ben, je vais peut-être dévoiler mes cartes parce que le débat inutile du jour, c'est la boîte à lunch. C'est le soir ou le matin. On dirait qu'il existe deux types de familles au Québec. Il y a des gens qui vont toujours faire ça le soir, c'est fait, c'est réglé. Et il y a des gens qui vivent un petit peu plus dangereusement, qui font ça le matin. Et je tombe dans cette catégorie-là. Moi, je suis un gars de matin. Je trouve que le soir, on a la journée dans le corps. On a fait le souper, on a fait la vaisselle du souper. Et mon Dieu, que ça ne me tente pas de retomber dans l'organisation de lunch. Et donc, j'aime mieux ça le matin, mais je sais que je ne suis vraiment pas le seul. Je vous ai posé la question il y a quelques minutes, et donc, je vais tout de suite me tourner vers la messagerie texte. Il y a Mélanie de Drummondville qui dit, qui elle, c'est le soir 100%. Elle dit, le matin, j'ai assez de misère à retrouver mes clés. Je ne commencerai pas à couper des concombres à 6h45 du matin. Bon point, bon point. On n'a pas tous le même. Tu sais, il y a des gens qui sont très matinaux, d'autres un petit peu moins. Il y a Karine également qui est team matin. Elle dit, je fais mes lunchs le soir. On dirait toujours que le sandwich a vécu une nuit complète avant même d'arriver à l'école. C'est sûr qu'il y a l'élément de fraîcheur. Tu sais, si on tombe vraiment là, dans le concret de la chose, le sandwich fait le matin, il semble qu'il est un petit peu plus frais que celui qu'on a fait le soir, non? C'est vrai que les fruits coupés, on pourrait faire un compromis. On pourrait faire un compromis. Toutes les collations, tu sais, tout le stock qui va dans le lunch soir d'avant et le repas principal, matin même. Souvent, c'est drôle, ce matin, j'ai fait des pâtes pour ma fille Juliette. Je les ai faites ce matin, là, c'était fait, pas besoin de mettre ça au micro-ondes, ça va directement dans le thermos. Il y a Isabelle de Amqui qui dit, le soir, sans aucune hésitation, elle dit, mon bonheur dans la vie, c'est de voir les boîtes à lunch alignées dans le frigo avant d'aller me coucher. Ça me donne l'impression d'avoir ma vie en ordre. C'est sûr que c'est moins stressant quand on se couche la tête libre sans lunch. Ça va bien. Ben, je ne sais pas si on a réglé le dossier, mais certainement, je trouve ça le fun de discuter avec vous de choses comme ça. Ça me fait rire. On continue en musique. Voici Ariane Moffat, Point de mire, la version remix dans votre tour. 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

0: Laissez-moi gager un petit 20 $ qu'à peu près tout le monde qui écoute présentement a de près ou de loin une association avec Apple. Peut-être que vous avez un iPhone en main, peut-être qu'à la maison, c'est un ordinateur Apple que vous utilisez, ou peut-être que dans le temps, ben comme moi, vous aviez un iPod, compagnie qui fait partie de nos vies, qui fait partie de la culture, qui serait sur le point de lancer pour la première fois en 9 ans une nouveauté côté iPhone. C'est une nouvelle ère qui débute du côté d'Apple dès aujourd'hui, 1er septembre, et je vous raconte pourquoi au retour avec la musique de Teddy Swims qui sera là avec Mr. Know-It-All à Viva. La musique.
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2: Je pense pas exagérer quand je dis que la compagnie Apple a littéralement changé nos vies, changé notre quotidien, du iPod au iPhone, aux ordinateurs qu'on utilise à tous les jours. On est plusieurs à avoir adopté toute l'interface de Apple qui entre dans une nouvelle ère à compter d'aujourd'hui. Oui, pourquoi? Ben parce que pour la première fois depuis 15 ans, Tim Cook n'est plus le patron d'Apple. Il y a évidemment eu Steve Jobs, ensuite Tim Cook, et à partir d'aujourd'hui, c'est John Ternus. Peut-être un petit peu moins connu du grand public, mais quand même, qui a passé les 25 dernières années chez Apple depuis 2001, à l'époque de Steve Jobs, où il était ingénieur mécanique de formation. Et là, ben, son premier test, il arrive pas mal plus tôt qu'on pense. C'est dans 8 jours que ce sera lui qui va présenter les nouveautés Apple mercredi le 9 septembre prochain. Et quand je dis qu'on entre dans une nouvelle ère, ben oui, c'est pas juste parce qu'on va avoir un nouveau PDG, mais on pourrait avoir une nouveauté dans un segment de produit qu'on n'a pas vu depuis près de 9 ans. Le fameux iPhone, celui qu'on utilise tous, oui, le 17, le 18 peut-être, mais là, on aurait droit, si les rumeurs s'avèrent vraies, parce que je vous le rappelle, Apple n'annonce jamais ses nouveautés d'avance, mais il y a toujours des rumeurs qui fuitent, et là, on pourrait voir un iPhone pliable. Là, si vous trouvez ça excitant, ben c'est parce que vous suivez pas nécessairement ce qui se passe dans le monde de la technologie, parce que des téléphones pliables, eh bien, ça existe depuis un bon moment. Samsung qui a lancé son premier téléphone pliable en 2019. Et donc, c'est pas comme si Apple réinvente la roue, mais Apple, de nos jours, on dirait que sont moins dans l'innovation, sont plus dans le perfectionnement de technologie qu'on a déjà. Et donc, on pourrait avoir un iPhone parfait, sans la petite ligne au milieu, avec toutes les choses qui nous agaçaient, eh bien, disparues, parce que quand Apple fait quelque chose, bien, ils le font bien. Par contre, quand Apple fait quelque chose, ça coûte des bidous, et donc ça pourrait être très, très cher. On parle d'un téléphone qui pourrait coûter entre 2000 et 2500 $US. Et ça, c'est plus que 3000 piastres canadiens pour un téléphone pliable, auquel je risque de dire non merci, mais quand même, c'est excitant de voir qu'il y a du nouveau. Sinon, bien évidemment, il n'y a pas juste l'iPhone pliable. Si on se fie aux rumeurs, on pourrait avoir un nouveau iPhone 18 Pro, un nouveau iPhone 18 Pro Max, avec, en plus de ça, une nouvelle Apple Watch Series 12, Apple Watch Ultra 4 et des nouveaux AirPods également. Donc, ça va être pas mal intéressant de suivre ça. Moi, personnellement, c'est une conférence que j'aime toujours regarder parce qu'on dirait qu'on a les produits de demain. Puis oui, ça fait rêver en plus, mais un iPhone pliable, est-ce que vous seriez prêt à ouvrir le portefeuille pour dépenser autant d'argent pour ça? Très, très bonne question. Tout un défi qu'il y a, ce fameux John Ternus. C'est sûr que Tim Cook va être tough à battre. Hein? En 2011, quand Tim Cook a pris les commandes, Apple valait 350 milliards de dollars US. La compagnie, aujourd'hui, l'entreprise vaut plus de 4 500 milliards. Les revenus annuels qui ont absolument explosé. Tim Cook qui a été derrière certains des produits les plus révolutionnaires. Hein? L'arrivée du Apple Watch, des AirPods, du Apple Pay, Apple TV, le Vision Pro également. Et donc, j'ai hâte de voir ce que John Ternus va être capable de nous donner. Et tout ça commence dès aujourd'hui. C'est lui le nouveau PDG. Et mercredi prochain, les nouveautés qui seront annoncées. On poursuit en musique avec un gars pour qui les choses vont très, très bien. C'est sur son album « On s'enverra les fleurs », sorti en 2025, que Fred nous donnait « Je veux ».

Fred, qui offrait le spectacle de la mi-temps au match des Roses le week-end dernier au Stade olympique. Un nouveau record, plus de 17 000 personnes qui sont allées voir un match de soccer féminin. Mon Dieu, que c'était le fun à voir. Et mon Dieu, que le temps passe vite. Déjà, la fin de Viva la Casa. Je suis encore avec vous pour un autre 60 minutes pour les hits à pattes. Mais aujourd'hui, on a eu la chance de rencontrer deux de mes complices, hein, Anaïs Gartin-Lacroix et Audrey Turgeon. Ça me fait plaisir de vous présenter celles qui vont être avec nous demain. Une que vous connaissez très, très, très, très bien si vous écoutez la radio et si vous regardez la télé depuis quelques années. Marie-Christine Proulx va être avec nous demain, 16h10, de Salut Bonjour, à Sucré Salé, à la radio. Elle a pas mal tout fait. Et ce que j'adore de Marie-Christine, et c'est pourquoi je voulais la voir à l'émission, c'est qu'elle a tellement une belle curiosité. D'ailleurs, elle a un balado qui s'appelle Le vrai du faux, où elle essaie justement de départager les faits, des idées reçues. Et donc, à chaque mercredi, ben, on va jaser ensemble, puis on va piquer et profiter de cette curiosité-là pour jaser de tout et de rien. Et donc, vraiment, vraiment hâte d'avoir Marie-Christine demain. Et à 17h10, Geneviève Evrel, Miss Sushi à la maison. L'histoire, vous la connaissez, complètement folle. Et là, elle va être avec nous pour nous faire manger. Et en tout cas, nous donner le goût d'essayer des nouvelles affaires. Et donc, c'est sûr qu'on allait parler bouffe avec Geneviève Evrel, qui va être avec nous à 17h10. Donc, vraiment excité de vous présenter tous ces complices-là qui se joignent à Viva la Casa. Merci d'avoir été avec nous. J'espère que le retour à la maison s'est bien passé. Si c'est pas terminé, eh bien, la bonne musique se poursuit avec les hits à pattes qui commencent dans un instant avec la chanson des années 90 la plus écoutée sur les sites d'écoute en ligne depuis quelques années. C'est un...

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1: Bonsoir, ici Boris Chassaigne. Les patrouilleurs du poste de la MRC du Granit ont le 28 août dernier intercepté deux automobilistes pour grand excès de vitesse à Sainte-Cécile-de-Witten et à Lac-Mégantic. Les deux automobilistes filaient à près de 145 km/h dans des zones de 90 et de 70 km/h. Des amendes de 800 et de 1 500 $ leur ont été imposées. Les employeurs québécois prévoient accorder des augmentations salariales moyennes de 3,1% en 2027. C'est ce qui ressort de l'enquête annuelle sur les augmentations salariales de la firme Normandin Baudry dévoilée aujourd'hui. Seul 1,5% des employeurs québécois prévoient un gel des salaires en 2027. La municipalité d'Adstock lance vendredi, dans le cadre de la fête des quartiers, sa boîte culturelle mobile. Cette nouvelle infrastructure nomade a été conçue pour soutenir la tenue d'activités culturelles et communautaires sur son territoire. Ce projet serait une première dans la région. Voilà, c'était vos manchettes.
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4: Oui, on part le mois de septembre ensemble avec les meilleures tunes des quatre dernières décennies. Déjà 1er septembre, j'en viens pas. Pas grave, parce que la bonne musique, c'est ce qui nous attend pour les 60 prochaines minutes avec plein d'histoires derrière les tunes, comme celle des Goo Goo Dolls et Iris. Saviez-vous qu'il était complètement bloqué, Johnny Resnick, quand il a composé cette chanson-là? Et donc, qu'est-ce qu'il a fait? Il a accordé sa guitare n'importe comment, avec toutes les cordes en ré, sauf une. C'est un accordage tellement tendu qu'on peut casser des cordes si on fait pas attention. Et puis, ben, les sons qui sont sortis de sa guitare étaient assez différents pour lui inspirer ce classique Iris dans les hits à Pat. À Viva!

Si vous ne réussissez pas la première fois, des fois, il faut simplement essayer à nouveau. Parlez-en à Sam Brown, qui a lancé son extrait Stop une première fois le 2 mai 1988. Chanson qui a eu un modeste succès, elle a plafonné au numéro 52 des palmarès au Royaume-Uni. Un flop, considérant que, ben, on espérait un grand succès. Compagnie Disque a donc relancé la même toune le 23 janvier 1989, qui cette fois-ci grimpe jusqu'au numéro 4 britannique et devient sa signature à vie. Comme quoi, si on ne réussit pas la première fois, simplement la faire à nouveau. Stop de Sam Brown s'en vient dans les hits à pattes juste avant. Eh bien, c'est la chanson la plus jouée à la radio américaine il y a 30 ans, en 1996. C'est également le single le plus vendu de l'histoire de Atlantic Records. Une chanson que, quand elle a été composée, les paroles se sont envolées par la fenêtre tellement que Jewel a dû arrêter sa voiture pour aller chercher son morceau de papier. Ça a donné l'énorme succès You Were Meant For Me, chanson la plus jouée de 96 et que je vous tourne tout de suite dans les hits à pattes. À Viva! 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

0: vous faire deviner la chanson surprise du jour d'une chanteuse qui, 2 ans avant de nous avoir donné cette tune, avait remporté le Grammy de la révélation de l'année alors qu'elle n'avait que 19 ans. 2 ans plus tard, donc, c'est du haut de ses 21 ans qu'elle lance un premier extrait d'un album qui va changer son image pour de bon. Elle va passer de chanteuse bonbon bubblegum à artiste sérieuse, entre autres grâce à un titre et un clip, ouais, signé par David LaChapelle, un photographe mode passé à la réalisation. Dans ce clip-là, on la voit boxer. Elle boxait pour de vrai, elle a pris des leçons. Mais ça avait même fait un tollé, le vidéoclip, parce qu'il y avait derrière elle des affiches en thaïlandais et elle avait dû s'excuser. Pas sûr ce que ça disait, mais elle avait dû s'excuser, cette chanteuse-là, qui était toujours en compétition avec Britney Spears. J'espère que vous avez deviné de qui il s'agit. La chanson, par contre, ben on l'écoute dans un instant, ensemble, à Viva.
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0: Je me fais toujours rire avec mes indices. Je pense que c'était assez évident que je parlais de Christina Aguilera qui, à l'époque d'avoir lancé Dirty, était connue sous Xtina avec un clip pas mal plus cru où elle s'éloignait de son image bubblegum, chanteuse pop. Ça nous a donné Dirty à Viva.

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2019, Adam Levine et sa formation Maroon 5 ont lancé l'album Jordi, J-O-R-D-I. Cherchez pas le mot dans le dictionnaire, c'était un hommage à un des meilleurs amis de Adam Levine, Jordi Feldstein, qui a été le gérant du groupe pendant un bon moment et qui était un ami d'enfance de Adam Levine. Les deux étaient en couche ensemble. Ça faisait si longtemps que ça qu'ils se connaissaient. Jordan Feldstein est décédé malheureusement beaucoup trop tôt. Et son surnom, c'était Jordi. Et donc, l'album et la chanson Memories ont été composés, eh bien, pour lui rendre hommage. Memories s'en vient tout de suite avant. Par contre, on s'en retourne en 1988 avec la chanson qui nous a fait découvrir une chanteuse qui a eu un succès un peu accidentel. Pourquoi? Ben parce que la chanson en question avait été composée pour un autre artiste de la compagnie Virgin. Finalement, l'artiste a été largué et donc Paula Abdul a hérité de cette chanson-là. Elle l'a composée dans l'appartement studio de Elliot Wolf qui avait composé la chanson. Elle a utilisé sa douche comme cabine vocale et les voisins se seraient même plein du bruit. Aujourd'hui, les voisins peuvent dire « Ben ouais, j'étais là » quand Paula Abdul a enregistré « Straight up » dans les hits à Pat. À vivant!

0: avec cette chanson.
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2: J'espère que vous avez passé un bon mardi, content de le terminer avec vous et content de terminer les hits à pattes avec Jean Leloup en ce 1er septembre, date qui pour toujours sera marquée comme étant la date où Tina Turner a atteint le numéro 1 américain avec What's Love Got to Do With It. Fait assez exceptionnel, elle avait 44 ans, ce qui à l'époque était considéré comme quand même assez vieux pour une chanteuse. Aujourd'hui, on dirait plus ça, mais 44 ans, premier numéro 1, et non seulement ça, ça a été le seul et unique numéro 1 de sa carrière à vie. Dans les prochaines minutes, la bonne musique se poursuit sur les ondes de Viva avec une des deux seules collaborations que les Trois Accords ont faites sur disque. Ouais, ils avaient collaboré avec René Martel en 2012 et quand Béatrice Martin, alias Cœur de Pirate, a appelé Simon Proulx, ils ont accepté pour toujours les vacances qui s'en viennent dans un instant à Viva. Bonne soirée!
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3: Bonsoir, ici Boris Chassaigne. Les patrouilleurs du poste de la MRC du Granit ont le 28 août dernier intercepté deux automobilistes pour grand excès de vitesse à Sainte-Cécile-de-Witten et à Lac-Mégantic. Les deux automobilistes filaient à près de 145 km/h dans des zones de 90 et de 70 km/h. Des amendes de 800 et de 1 500 $ leur ont été imposées. Les employeurs québécois prévoient accorder des augmentations salariales moyennes de 3,1% en 2027. C'est ce qui ressort de l'enquête annuelle sur les augmentations salariales de la firme Normandin Baudry dévoilée aujourd'hui. Seuls 1,5% des employeurs québécois prévoient un gel des salaires en 2027. La municipalité d'Adstock lance vendredi, dans le cadre de la fête des quartiers, sa boîte culturelle mobile. Cette nouvelle infrastructure nomade a été conçue pour soutenir la tenue d'activités culturelles et communautaires sur son territoire. Ce projet serait une première dans la région. Voilà, c'était vos manchettes.
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0: La municipalité d'Adstock veut encourager les projets de développement immobilier et en particulier dans son noyau villageois. Et toujours avec Adstock, on parle de l'inauguration un peu plus tard cette semaine de sa boîte culturelle mobile. Donc ces deux articles-là de notre journaliste Boris Chassagne sont à lire sur montetford.com.
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3: Voici vos nouvelles, Arsenal Média. La municipalité d'Adstock lance ce vendredi, dans le cadre de la fête des quartiers, sa boîte culturelle mobile. Cette nouvelle infrastructure nomade a été conçue pour soutenir la tenue d'activités culturelles et communautaires sur le territoire. Ce projet serait une première dans la région. Le Parti libéral du Québec s'engage, s'il est porté au pouvoir, à adopter un cadre réglementaire complet en matière de captation et de séquestration du carbone. Un projet cher aux entreprises et élus de la région de la MRC des Appalaches. Le candidat libéral dans Lotbinière-Frontenac, Ludovic Beauregard, en avait d'ailleurs fait son cheval de bataille lorsqu'il était commissaire en économie circulaire à la Société de développement économique de la région de Thetford. Le candidat du Parti conservateur du Québec, Lotbinière-Frontenac, Renaud Labrecque, reproche au gouvernement de la coalition Avenir Québec d'instrumentaliser la crise canado-américaine et d'entretenir un climat de peur. M. Labrecque affirme qu'il est temps de simplifier les programmes d'aide financière aux municipalités, de mieux planifier les projets d'infrastructure et de revoir certaines des règles de la Commission de protection du territoire agricole du Québec. Et maintenant, la météo à Thetford Mines. Ce soir et cette nuit, c'est partiellement nuageux et le minimum est de 12 degrés.
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